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0: 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Il est 4 heures.
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2: 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Il est 7h.
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3: Bienvenue tout le monde, bonjour à tous, merci d'être avec nous, vous êtes sur Vive FM, c'est Vive Matin jusqu'à 10h. Il est 7h, on démarre ensemble plus de 3 heures d'émission, de divertissement, on va s'enrichir, on va se divertir, on va rigoler un petit peu pendant 3 heures. Merci en tout cas de nous avoir choisi, toutes les chroniques arrivent dans quelques instants, les boules de Christian, l'éphéméride avec Manon, l'instant avec Manon, avec la rubrique bien-être, la rubrique santé bien-être, vous avez également les trucs et astuces de GG qui vont débarquer, et puis évidemment la fameuse rubrique d'Emmy avec tous ces sujets très importants pourtant. C'est vrai, on en rigole beaucoup, mais ils sont pourtant très, très, très importants. Ça arrive dans quelques minutes sur Vive FM. Les informations ainsi que la météo, c'est tout de suite. Bon réveil, on arrive tout de suite après.
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4: Bonjour à toutes et à tous. La Régie régionale des transports des Hauts-de-France inaugure son nouveau siège. Plus de 350 invités ont participé vendredi dernier à l'inauguration de ce siège social et centre d'exploitation de la région régionale des transports des Hauts-de-France. Une étape importante dans le développement de cette opération et de cet opérateur public régional. Élus partenaires institutionnels, représentants du monde économique, collaborateurs et usagers étaient donc réunis pour cette marque nouvelle structure publique engagée depuis plusieurs années dans une profonde transformation. Il n'inaugure pas simplement ce bâtiment, mais propose une trajectoire collective et une ambition régionale. Rodéo urbain dans les rues de Chauny, deux jeunes interpellés. C'est donc ces deux personnes qui ont été arrêtées par la gendarmerie en plein rodéo urbain, ont été placées évidemment en garde à vue. Ils circulaient chacun sur une moto de cross, ont été interpellés dans la nuit de vendredi à samedi. Ils s'amusaient évidemment, comme ils le prétendent, dans les rues à vive allure, occasionnant une gêne pour les riverains. Donc à 1h du matin, dépisté positif à l'alcoolémie. Plusieurs incendies de conteneurs à déchets ont mobilisé les forces de l'ordre ces derniers jours à l'affaire. Grâce aux investigations et aux images de vidéoprotection, ces jeunes ont été identifiés et poursuivis selon différentes procédures. Chauffeur de bus victime d'un vol de 388 euros. Au service des passagers, il avait laissé les portes ouvertes du bus le temps d'une rapide pause. Quelques secondes ont suffi à trois jeunes pour s'emparer de la caisse contenant leur recette. Le chauffeur doit rembourser l'argent. Et police, justice et pour ma sœur, je ferai tout. Venu régler ses comptes dans un foyer, un jeune homme passe à la barre. Appelé à l'aide par sa petite sœur, une mineure placée en foyer, un jeune homme de 19 ans s'est rendu sur place pour s'en prendre à celui qu'il estimait menaçant. Jugé en comparution immédiate dernier au tribunal de Saint-Quentin, il a été condamné à 8 mois de prison qui seront donc aménagés. Fin de ce flash, nous vous souhaitons une excellente journée. De nouveaux points météo en ce 8 juin. À Compiègne, le temps deviendra plus incertain au cours de journée. Les températures seront comprises entre 13 et 21. Des valeurs proches de la normale. Le matin, ciel très nuageux, devenant couvert. Aucun risque de pluie. L'après-midi, ressenti 24 pour 21. De courtes éclaircies, de faibles risques d'averse à 20%. Là, La Fère et Saint-Quentin, également même schéma. Les températures seront en grêle comprises entre 12 et 20. La situation est bonne, très nuageux, de courtes éclaircies le matin pour 12 degrés, l'après-midi 20 degrés avec un ciel également nuageux, de courtes éclaircies, risque de pluie à 20%. Chauny, Ternier et Noyon, le temps deviendra plus incertain également, même schéma, 12 à 20 degrés. Ciel très nuageux devenant couvert, pas de pluie pour 12 degrés le matin, l'après-midi ressenti 23 pour 20. Ciel très nuageux, quelques courtes éclaircies, faible risque d'averse à 25%.
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0: Bonjour, Gérald Darmanin a annoncé que les procureurs ont jusqu'au 14 juillet pour passer au peigne fin toutes les plaintes impliquant des enfants afin d'éviter une nouvelle affaire Liana. La marche blanche en mémoire de la jeune adolescente organisée hier à Florence dans le Gers a rassemblé 6000 personnes. Un hélicoptère de la gendarmerie s'est écrasé hier après-midi à Sully-sur-Loire, près d'Orléans. L'accident, dont on ignore les circonstances, a fait plusieurs morts. Le chef de file des Insoumis, Jean-Luc Mélenchon, a lancé sa campagne pour l'élection présidentielle de 2027 avec un grand meeting à Saint-Denis hier. Face à des milliers de personnes, il a mis en avant les grandes propositions de son futur programme. Il a notamment promis de donner une place importante à la planification écologique. Le ministre des Affaires étrangères, Jean-Noël Barrot, a annoncé hier que des nouvelles sanctions européennes pourraient être prises dans les prochains jours contre des colons israéliens en raison de l'intensification des violences commises contre les Palestiniens en Cisjordanie occupée. Des sanctions ont déjà été prises en mai contre des colons de ce territoire. Par ailleurs, l'armée américaine a annoncé avoir abattu 2 drones d'attaque iraniens qui menaçaient, selon elle, le trafic maritime dans le détroit d'Ormuz, alors qu'aucune solution ne semble en vue pour mettre fin à la guerre au Moyen-Orient qui est entrée aujourd'hui dans son 101e jour. De son côté, l'Iran a mené hier des frappes sur le Koweït et Bahreïn en riposte à des attaques américaines. Israël, enfin, a annoncé la fermeture des écoles dans tout le pays aujourd'hui après des tirs iraniens. C'est la fin de ce flash, une très bonne journée à notre écoute.
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5: La météo pour ce lundi 8 juin, le ciel reste très nuageux sur un tiers nord du pays avec un risque de pluie ou d'averse près de la Manche. Le soleil parvient à se montrer facilement sur les deux tiers sud du pays avec des températures en hausse l'après-midi. Les températures pour ce lundi matin, 12 degrés sur Dijon, 13 à Lille et Strasbourg, 13 également pour Brest, 14 à Cherbourg et Paris, 15 degrés sur Lyon, 17 à Nice, 19 degrés sur Toulouse et Bastia, 19 également sur Biarritz et Perpignan. Et pour ce lundi après-midi, entre 15 et 27 degrés sur la moitié nord, il faudra 15 en Bretagne, 16 degrés sur la Normandie, 20 sur les Hauts-de-France, 23 degrés sur l'Île-de-France, mais jusqu'à 27 degrés en Alsace. Dans la moitié sud, entre 21 et 28 degrés. Il fera 21 degrés sur la Nouvelle-Aquitaine, 26 sur l'Occitanie, 26 également en Corse, 28 sur l'Auvergne-Rhône-Alpes et entre 26 et 28 le long de la Méditerranée.
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1: Bienvenue, vous êtes sur Vive FM, on démarre une nouvelle semaine. Nous sommes le lundi 8 juin, bonjour.
2: Bonjour.
1: Ah bah dis donc, il y a moins de monde.
2: c'est la fin de saison, c'est comme le foot.
1: C'est vrai.
2: Du coup, à la fin du championnat, souvent, ils sont à 7 ou 8. Souvent, ils portent réserve ou alors ils déclarent forfait. Là, nous, on est encore ici.
1: Là, ils ont déclaré forfait.
2: Ouais, mais nous, on est là.
1: Mais on est là, c'est bien. Aujourd'hui, lundi, nous sommes trois au micro de VFM et dans la matinée, d'autres vont se greffer et puis ça va très bien se passer. Ça va, Christian ?
2: Bah oui, ça va, et toi ?
1: Bah, ça va très bien. T'as fait quoi de beau ce week-end ?
2: Alors, le samedi, j'ai travaillé, samedi matin.
1: Ah ouais, c'est fun.
2: Et puis, juste après, je suis allé me laver et j'ai été passer un petit moment au loto. Je suis fan de loto, tu sais.
1: Oui, c'est vrai.
2: Il y avait un très gros loto à Brissy, enfin à Mouy-de-Laine, et du coup, je suis allé.
1: Et tu n'es pas passé chez moi boire un café alors que j'habite à côté. Ok, non, mais très bien, il n'y a pas de problème. Bonjour, Amy.
3: Bonjour.
1: Comment ça va ?
3: Ça va et toi ?
1: Ben, ça va très bien. Toi, tu as fait quoi de beau ce week-end ?
3: Eh ben, salon du paranormal tout le week-end.
1: Salon du paranormal ?
3: Oui.
1: Et qu'est-ce qu'on y voyait ?
3: On y voyait. Il y avait plusieurs conférences, du coup.
1: T'es fan de ça ?
3: Ouais, j'aime bien.
1: Ok, très bien. Eh bien, c'est une bonne chose. Aujourd'hui, on fête les Médards.
2: Bonne fête, Médard.
1: C'est donc la Saint-Médard, oui.
2: Et je crois qu'il y a un dicton à Saint-Médard.
1: Oh là.
2: Non, mais je l'ai pas en tête, mais je crois que c'est par rapport au temps. Ah s'il y a un truc à la Saint-Médard, ça le remet 40 jours après, je crois. Amy, tu peux confirmer, s'il te plaît ?
3: Ouais,
1: écoute, on fait ce qu'on peut. Hein.
2: Ouais.
1: Et pendant ce temps-là, on va quand même annoncer à nos auditeurs que, première heure de cette émission, vous allez retrouver comme chaque semaine l'artiste du jour tout à l'heure, mais aussi le démarrage du Mac du coin avec Binge, Kevin et Philippe, ainsi que l'instant ringue avec Christian dans quelques minutes. Oui, Amy ?
3: Alors, du coup, c'est s'il pleut à la Saint-Médard, il pleut 40 jours plus tard, à moins que sa Barnabé ne lui coupe l'herbe sous le pied.
2: Voilà. Et voilà. Et tu vois, j'ai une bonne mémoire.
1: Et tu t'as vu ce qu'elle a fait là ?
2: Merci, Mimi.
1: Hein ? Amy a recherché son info et elle a levé le doigt. Elle a attendu que je le. Hein ? Et ben tout de suite, ça a été fluide, quoi. C'est bon.
2: Ouais, mais moi, tu vois pas mes doigts avec les écrans.
1: T'as raison. Fais du bruit, va. Fais du bruit. L'actualité people également va arriver et puis l'éphéméride, c'est ce qu'on va faire dans quelques secondes.
2: C'est ça.
1: C'est d'ailleurs toi, Christian, qui va s'en charger, étant donné qu'on est en effectif réduit.
2: C'est ça. Et tu veux savoir de quoi on va parler aujourd'hui ?
1: Oui, par exemple.
2: Et on aura deux journées et on va fêter l'anniversaire de trois chanteurs.
1: Ça me fait plaisir de voir que. Tu suis.
2: Eh bah, tu vois, je suis.
1: Vraiment. Hein.
2: Eh bah, écoute.
1: Non, mais voilà, okay. Je le dis aussi quand c'est bien. Dans moins de 10 minutes sur Vive FM, vous allez pouvoir écouter.

0: Ah, j'aime pas trop moi ce que fait Bruno Mars, mais ses titres mettent de bonne humeur souvent, non?
1: Bah écoute, okay. Non mais c'est entraînant. Non mais si, tu t'imagines en train de danser sur la scène, t'arrives, tu fais une entrée sur la scène et tu glisses comme, tu sais, Michael Jackson, tu sais. Ouais.
0: Moi quand je glisse, c'est parce que j'ai trop bu. C'est, c'est un autre.
1: Ou alors quand il a plu.
0: Aussi, aussi, c'est vrai. L'éphéméride avec toi, Christian, c'est tout de suite.
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0: Ce matin, nous fêtons les anniversaires de stars, mais de qui?
1: Alors, Amaury Vassili. Il a 37 ans et c'est un chanteur.
0: Tout à fait, un chanteur. Je ne sais plus s'il n'a pas gagné un télécrochet, quelque chose, le samedi.
1: Ouais,
0: 37 ans pour Amaury Vassili.

0: Ouais, bah, c'est... bah là, Cantero, bah oui.
1: Oui.
0: on est pas bon du tout. On n'est pas bon du tout. Ouais. 37 ans, le pauvre.
1: Voilà, c'est ça.
0: Qui d'autre?
1: Kanye West.
0: Kanye West, ouais, tout à fait. Le rappeur américain.
1: 49 ans.
0: Qui a notamment chanté Power.

0: célèbre rappeur américain de 49 ans, c'est ça?
1: C'est ça, 49 ans, ouais.
0: Ah bah très bien, lui souhaite un joyeux anniversaire, et qui d'autre?
1: Et enfin, et parce que j'adore ses chansons, ah, c'est Bonnie Tyler.
0: Et puis c'est vrai que
1: 75 ans.
0: Bah, le titre que je vais vous mettre s'appelle Total Eclipse of the Earth, donc le cœur. Mais elle dit turn around.
1: Et c'est ça, moi je suis un gros lover, et du coup elle a aussi été faite par des covers, oui, en oui, français, et je trouve qu'elle est vraiment pas mal la chanson.
0: Et est-ce que ce n'est pas un peu l'histoire de ta vie cette chanson?
1: Ah si.
0: Parce que le tourne en rond.
1: Je...
0: Allez, on écoute tout de suite.
1: Mais tu sais,
0: ah non, il a pas. Attends, juste après, vas-y.

0: Rien que pour toi, je te l'ai laissé, Christian, un petit peu.
1: C'est,
0: hein.
1: C'est mignon.
0: T'avais quelque chose à dire sur la chanson?
2: C'est même les gens, quand ils viennent me voir, souvent, quand ils font le tour de moi, ils tournent en rond.
0: Voilà, mais ma remarque concernait l'ensemble.
2: On est général aujourd'hui.
0: Ah, je suis général. Ah ouais, ça c'est vrai.
2: Bon, et du coup, on fait les journées.
0: On fait les journées.
2: Allez, on fait les journées. C'est la journée mondiale des océans.
0: Oui.
2: Et c'est la journée nationale en hommage aux morts pour la France en Indochine.
0: Ah ok, d'accord. Eh bien, des hommages. Allons-y. Merci beaucoup pour ces informations. La musique va arriver sur Vive FM pour vous réveiller ce matin tranquillement, en douceur, pour votre journée qui s'annonce. Je l'espère bien. Et bien, voilà. L'actualité people aussi. Et on sera de retour avec l'Instant Ringue avec Christian. Bonne matinée et bon lundi à tous.
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1: Bonjour à tous, dans l'actualité people du jour, on parle de la mort de Pierre Denis, une maladie fulgurante. Voilà un visage familier qui manquera cruellement au petit écran. Il y a quelques jours, Pierre Denis s'est éteint à l'âge de 69 ans seulement des suites de la sclérose latérale amyotrophique, une maladie de Charcot, celle qui a aussi emporté récemment Éric Dane, que ses proches ont décrite dans son cas comme fulgurante. Il laisse deux filles et une compagne, la comédienne Juliette Deguenne, endeuillée tout comme de nombreux amis et fans bouleversés. Lui qui peuplait les fictions télévisuelles depuis tant d'années. S'il avait marqué dans la série Une femme d'honneur et plusieurs séries AB Productions, Du miel et les abeilles aux nouvelles filles d'à côté, on l'avait dernièrement adoré dans Camping Paradis, Demain nous appartient ou bien encore Emily in Paris. Une grande perte en tout cas pour la télévision française. On se retrouve très vite avec d'autres actualités people.
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4: Bienvenue, vous êtes sur Vive FM. Et juste avant de retrouver l'instant ringue avec Christian, on aura quoi aujourd'hui, Christian?
5: Devinette, insolite et citation.
4: Eh ben, ça arrive dans quelques minutes. Le temps pour nous d'écouter Bruno Mars sur Vive FM.

0: I Just Might sur VFM.
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0: Bruno Mars sur Vive FM. Comment ça va, Christian?
2: Bah ça va et toi?
0: Ça va très très bien. C'est ton moment, je crois.
2: Oui.
0: Eh ben, moment devinette. C'est ton moment devinette.
2: Bon, c'est déjà du vu revu, mais c'est pas grave. J'aime bien l'instant. Hein.
0: T'as plus d'idées en fait?
2: Oh, bah si. Mais c'est la fin de saison, donc je fais un petit rappel du début de saison.
0: D'accord. Très bien.
2: Voilà. Alors, qu'est-ce qu'un nain avec un ordinateur?
3: Un informaticien.
2: Oh bien joué. Ah. Oh il est chaud.
3: Bravo.
2: Pourquoi la statue de la liberté est-elle une femme?
0: Eh ben.
3: Oula, c'est borderline, je le sens.
2: C'est misogyne, ça. Ouais, c'est. J'ai pas, ouais. Alors?
3: J'ai pas.
0: Bah, Amy, on a pas.
4: Je sais pas.
2: Axel?
0: J'ai pas.
2: Parce qu'il fallait une tête vide pour y installer un restaurant.
3: Ouf.
2: Non, mais là, il a pas suivi, c'est pour ça qu'il rigole pas.
3: Ça va, c'est la blague, c'est la blague.
2: T'as compris ou pas?
0: Ouais, c'était super.
3: Ouais, la répète pas, la répète
0: ça,
3: pas.
0: Je peux écouter.
2: Bon, bah, merci, Axel. Comment appelle-t-on une catapulte en train de manger une salade?
0: Une catapulte?
2: Une catapulte.
0: J'ai pas compris.
2: J'ai déjà fait l'année dernière.
3: Une salade?
2: Ouais. Ah, en début de saison, peut-être. Ou les dernières. Vous avez pas?
3: Non, aucune idée.
2: Un lance-roquette. Bah oui.
3: Un lance-roquette, ah ouais, d'accord.
2: C'est la marque, c'est la race de la salade.
3: Ouais.
2: Comment appelle-t-on un chat sans poil? Oh, c'est nul.
3: Un chat sans poil.
2: Oh, c'est nul.
3: Une chauve-souris?
2: Non. Axel?
3: Non, bah non, un minou rasé.
4: Je sais pas.
2: Amy, elle bug toujours sur mes devinettes. Non, un chapeau.
3: Ah, un chapeau.
0: Non, j'ai pas là.
3: Ok. Bah, chapeau.
2: Chapeau. Ouais, voilà. Mmh. Ouais. Que fait une salade avec un revolver devant deux tomates? Pardon.
0: Je sais pas ce qu'on peut faire.
3: Un hold-up.
2: Non. Que fait. T'es pas loin. Que fait une salade avec un revolver devant deux tomates?
0: Bah, je ne sais pas, Christian.
2: Bah, elle les tue.
3: Ah. Elle les tue.
2: Bon, on fait l'insolite parce que vous êtes nuls en devinette à la vache.
0: Ah bah dis donc.
2: Du coup, on va à Séoul en Corée du Sud.
0: Et c'est où?
3: C'est où ça?
2: Séoul. Samsoul. Samsoul. Bon, enfin bref, il y a la crise du pétrole là, en ce moment.
0: Ouais.
2: Et là-bas, en fait, pour sortir une poubelle, il faut acheter ses sacs en magasin.
0: Ah ouais.
2: Donc ça veut dire que
3: un peu comme plusieurs pays.
2: Non, ouais, mais au lieu d'acheter de payer une taxe d'ordures ménagères, là-bas ils achètent leurs sacs directement.
3: Mmh. En Suisse aussi.
2: Voilà, sauf que le problème, c'est que la crise du pétrole, elle a fait que c'est une crise aussi des sacs.
3: Ok.
2: Et en fait, ça fait que du coup, bah, les gens, pour économiser des sacs, eh ben, alors ils vont acheter des sacs en magasin, ils les remplissent, mais du coup, ils les vident un peu partout, en vrac, par terre.
3: Ça, c'est
2: donc,
3: pas très propre.
2: C'est un peu le bordel. Et en fait, si tu veux, en fin mars, il y a eu plus de 200% de consommation de plus de sacs poubelles.
3: Ok.
2: Donc, du coup, ils sont quasiment en rupture.
0: De sacs?
2: Oui, de sacs poubelles, ouais.
3: Ça sac là-bas.
2: Mais du coup.
0: Ils ont saqué dedans.
2: Bah, alors, autant chez nous, on a des bacs homologués, autant chez eux, c'est des sacs homologués. Ils peuvent pas aller, admettons, en course et dire, bah tiens, je vais prendre un sac pour mettre mes courses et mettre les poubelles. Non, c'est interdit. Ils doivent vraiment avoir les sacs homologués.
0: D'accord. Très bien.
2: Voilà.
0: Merci, Christian, c'est bien reçu.
2: Ok. Est-ce que pour donc, je vous fais la citation?
0: Ah, bah, s'il te plaît, oui, quand on aura retrouvé tes feuilles.
2: Citation. Michael Davis a dit: j'ai commencé avec rien, il m'en reste encore pas mal.
0: Eh ben.
2: Et pas mal, c'est long.
0: Bah, j'ai pas compris.
2: Voilà.
3: J'ai commencé avec rien, il m'en reste pas mal. C'est-à-dire qu'il n'y a pas fait grand-chose en vrai, non?
0: Non, mais je t'ai écouté. C'est juste que j'ai plus de cerveau.
2: Oui, voilà, c'est ça, c'est la fin de la semaine. Fin de la semaine,
0: on est lundi. On est lundi, on vient de commencer, mais bon, tout va bien. Mais tout va bien. On était tellement en forme il y a quelques minutes.
2: Oui, c'est ça. Ouais, c'est là. Ça, t'as endormi.
0: Ben voilà, c'est voilà, ça. Voilà. Mais c'était très bien. Merci beaucoup.
2: Bah écoute.
0: Et bah oui, prochain numéro demain, même heure, de l'Instant Ring avec Kikri.
2: C'est exactement ça.
0: Allez, belle journée sur VFM.

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0: Gérard. Les béliers, assurez-vous qu'il n'y ait pas de malentendus ou de quiproquos dans vos échanges familiaux. Les taureaux, vos sentiments amoureux vous transporteront sur un petit nuage. Gémeaux, votre attitude finira par être remarquée par vos supérieurs et récompensée. Les cancers, vous évitez de tomber dans la routine. Lion, célibataire, vous serez bien décidé à profiter pleinement de votre liberté. Les vierges célibataires, vous allez démarrer une relation faite pour durer. Les balances, vous n'êtes pas à l'abri de tensions assez importantes dans votre foyer. Les scorpions, vous aurez le feu vert de vos supérieurs et vous pourrez laisser libre cours à votre créativité. Les sagittaires, vous vous acharnerez à donner le meilleur de vos capacités et à fignoler les détails. Capricorne, vous aurez l'art de mettre votre partenaire sur des charbons ardents. Verseau, vous vous sentez prêt à vous engager sur le long terme. Enfin, les poissons, vous pourrez prendre des contacts intéressants pour le projet que vous avez en tête depuis un petit moment déjà. Bonne journée et à demain.
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2: Nous sommes le lundi 8 juin, c'est le Mac du coin et aujourd'hui c'est la journée nationale des meilleurs amis. Bonjour à tous et mes amis sont autour de la table. Il y a Kevin, comment il va Kevin?
3: Eh ben ça va très bien et toi?
2: Ça fait bizarre, j'ai changé de place, je suis en face
3: ouais,
2: de toi.
3: Ouais, je te vois en face, ça me perturbe.
2: J'étais mieux finalement là-bas, au moins je voyais pas sa gueule. Il y a toujours notre Fifi, le réparateur mécanicien de roues qui est arrivé. Ça y est, la voiture va mieux?
4: On a réussi à trouver une nouvelle roue, voilà, au moins ça roule. Voilà.
2: Eh oui, ouais, la semaine dernière, il était absent à cause de tout ça. Et vu qu'on a envahi le plateau, le studio de l'après-midi avec Alex pour nos enregistrements du Mac du coin, eh bien, on a également l'équipe d'Alex qui est avec nous. Bah il y a ouais. Alex.
5: Bah
2: ça ouais. va, Alex?
5: Bah écoute, je suis à côté de toi, tout va bien?
2: Bah oui, ouais. Tout va bien. Attention à tes mains, tu les ranges, s'il te plaît. Les mains baladeuses.
5: Ils ont bousillé mon émission.
6: Non, mais c'était pas ces mains-là.
2: En tout cas, merci de nous prêter un petit peu de ton temps et de ton créneau pour nous permettre d'enregistrer nos émissions du Mac du coin. Il y a Lucas, ça va Lucas?
7: Ça va très bien toi.
2: En forme?
7: Oui, très bien.
2: Lucas, notre pilier national de l'après-midi avec Alex.
7: Ça c'est sûr.
2: Voilà.
5: Un pilier, je sais pas mais
7: ça c'est sûr.
2: Il y a toujours les phrases pour finir. Allez, en tout cas, on est lundi et bien évidemment, le lundi, c'est les événements de la semaine et c'est avec Kevin.
3: Oui, donc les événements de la semaine, nous avons un appel à candidature donc depuis le 28 mai jusqu'au 25 juin 2026. La ville de Chauny recherche ses candidats donc, pour participer aux Maisons Fleuries. Donc faites fleurir votre talent et votre maison. Donc deux catégories, balcon, terrasse, fenêtres et murs, jardin et décors floraux visibles depuis la rue. Donc inscription en ligne ou en mairie et passage des jurys le 3 juillet.
2: J'ai un petit scoop pour vous, normalement je ferai partie du jury.
3: Ah, bien évidemment. Et un deuxième petit scoop, nous avons Miss Chauny aussi qui fera partie du jury.
2: Et je suis au courant.
5: Bien évidemment.
2: Voilà. Mais tout est encore à définir.
3: Voilà, c'est ça. Ensuite, à Ternier, vous avez CCFM, atelier de théâtre au collège, Joliot-Curie.
2: Joliot-Curie.
3: Oui, on dit pas Joliot?
2: Ah, Joliot, peut-être.
3: Bon, nous, on a toujours dit Joliot-Curie. Ensuite, à Saint-Quentin, donc rendez-vous devant l'office de tourisme pour une visite guidée du palais de Fervacques à 14h, donc c'est le mercredi 10 juin. Toujours le mercredi 10 juin, à Saint-Quentin au Parc d'Ille, vous avez un atelier tri à 14h30.
2: Tri?
3: Ouais. Tri.
2: Ah, d'accord.
3: C'est là où tu tries.
2: C'est pour apprendre à faire du tri.
4: Moi, j'ai un sac. Sélectif pour les vieux, là. Apportez vos vieux, triez-les.
2: J'ai un sacré tri à faire dans mon équipe, moi, les gars. Ça va aller vite.
5: Ensuite,
3: je me suis trompé, pardon. À Brissy-Choigny, vous avez un marché nocturne à partir de 17h. À Brissy-Choigny.
2: Je connais pas.
3: Vous avez la même occasion, donc un marché nocturne aussi à Chauny, place du marché couvert à partir de 17h.
2: Organisé par la CC.
3: Voilà, organisé par la CC, les artisans et commerçants de Chauny. Ensuite, à Sissi, vous avez Rock in Ribementera de camping le 12 et 13 juin dès 19h. Donc c'est un concert de rock. Et pour terminer, à l'an parvis de la cathédrale, vous avez un Summer Break édition 2026 à partir de 20h30.
2: Ooh, Summer Break, ça promet d'être festif summer et dansant break. Tout ça.
3: Voilà, ça va bouger ton corps.
2: Sur le parvis de la cathédrale.
3: Voilà, et puis fin de semaine, je vous parlerai des événements du week-end qui aura lieu un gros week-end en Picardie. Donc restez connectés.
2: Connectés. On reste connectés.
5: Fifi, il est énervé, il a les pressions cachées, l'enfant.
2: En tout cas, merci d'être avec nous sur le Mac du coin. L'équipe est un petit peu dissipée aujourd'hui, mais ça va bien se passer.
6: Non, pas plus que d'habitude.
2: J'ai en même temps Axel qui m'envoie des messages, donc je vous les lirai en antenne, puisque je suppose qu'ils sont un peu crades, ces messages. Est-ce que ça a été la fête des mères ?
7: Oui, très bien.
2: Pour tout le monde. Eh bien, en parlant de mères, on va se faire un petit horoscope déjanté et trash sur les commères. Quel jeu de mots. Qui veulent tout savoir et coucher tout seul.
8: Coucher tout seul.
2: Et ben, à tout de suite.
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3: Bonjour, tennis. Après 4 finales perdues, Alexander Zverev a donc finalement remporté Roland Garros en battant Flavio Cobolli hier en 5 manches, 6-1, 4-6, 6-4, 6-7, 6-1. L'Allemand de 29 ans a alterné le bon et le moins bon, mais a réussi à tirer néanmoins son épingle du jeu face au jeune Italien. Avec ce premier succès de porte d'Auteuil, l'actuel 3e mondial devient le 3e Allemand seulement après Boris Becker, titré à 6 reprises, et Michael Stich, sacré à Wimbledon en 1991, à avoir remporté au moins un titre du Grand Chelem. C'est une première pour une équipe féminine française de handball. Metz a remporté hier la Ligue des Champions. Les Messines ont réalisé l'exploit face au club hongrois de Győr, référent sur la scène européenne et double tenant du titre en s'imposant 31-29 à Budapest. Athlétisme, la star du saut à la perche, le suédois Mondo Duplantis a été battu hier à domicile lors du meeting de la Ligue de Diamants à Stockholm. Duplantis, dont la dernière défaite remontée à juillet 2023 à Monaco, s'est arrêté à 5,80 m. Il a échoué à franchir 6 mètres. Il a été devancé par l'Australien Curtis Marshall. Cyclisme, le Tour d'Italie féminin a rendu son verdict hier. C'est la néerlandaise Demi Vollering qui a cours dans l'équipe française FDJ Suez qui a remporté ce Giro d'Am 2026. Elle a renversé la vapeur dans la dernière étape. Kimi Antonelli sur Mercedes s'est imposé hier sur le Grand Prix de Monaco. Le prodige italien a tiré le meilleur parti de sa pole position acquise samedi dans les rues de la ville et s'est montré solide pour aller décrocher une 5e victoire cette saison et en carrière. Le reste du podium est complété par la Ferrari Lewis Hamilton et la Red Bull d'Isaac Hadjar qui décroche son premier podium sous les couleurs de l'écurie autrichienne. C'est la fin de ce Flash Sport. Une très bonne journée à toutes et à tous.
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4: Bonjour à tous. Aujourd'hui, gros plan sur Jean-Pascal Zadi. Jean-Pascal Zadi est un acteur, réalisateur et scénariste français né à Bondy en août 1980. Il grandit au sein d'une famille africaine d'origine ivoirienne, très modeste, de 10 frères et sœurs dans la ville d'If, dans le Calvados, en banlieue de Caen. Après un BTS communication, il intègre le cours Simon et se tourne vers le monde artistique. Ancien rappeur, c'est avec amusement qu'il décrit son parcours dans la musique qu'il entreprend avec des amis à l'adolescence en créant le groupe de rap La Cellule, avec qui il sort 2 albums. En 2005, il filme un documentaire sur le rap indépendant, suite à quoi il crée la société Gombo Productions et tourne des clips pour des rappeurs. Entre 2008 et 2011, il tourne et autres produits, 3 films indépendants. En 2013, il intègre l'équipe du Before du grand journal sur Canal+. Il anime la chronique « C'est quoi les bails ?». En 2020, avec son ami John Wax, il sort un long métrage intitulé « Tout simplement noir », visant à sensibiliser le public contre le racisme et la place des Noirs en France. On retrouve à l'affiche de cette première production des personnalités françaises telles que les humoristes France Fabrice Eboué ou encore Lilian Thuram, le rappeur Soprano ou bien l'acteur Jonathan Cohen. Initialement prévu en salle le 15 avril, le contexte de pandémie mondiale de Covid repousse la sortie de son film au 8 juillet. Le 12 mars 2021, il reçoit le César du meilleur espoir masculin pour son rôle dans Tout simplement noir. En 2025, il est choisi pour être maître de cérémonie principale de la 50e édition des Césars. Côté vie privée, Jean-Pascal Zadi est en couple depuis plusieurs années avec Camille Moulongué. Le couple a 4 enfants

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3: Bienvenue tout le monde, merci d'être là. C'est Vive FM, il est 8h. Une deuxième heure commence, une deuxième heure qui débute sur Vive FM avec la suite de cette émission, la suite de cette matinale avec encore, il reste encore 2h, 2h de rire ensemble avec la chronique de GG qui va arriver juste après les infos, la météo, c'est les trucs et astuces de notre ami GG. Il y aura également évidemment l'instant de Manon dans quelques instants et plein d'autres surprises. Les infos, la météo tout de suite, bon réveil.
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4: Bonjour à toutes et à tous. La Régie régionale des transports des Hauts-de-France inaugure son nouveau siège. Plus de 350 invités ont participé vendredi dernier à l'inauguration de ce siège social et centre d'exploitation de la Région régionale des transports des Hauts-de-France. Une étape importante dans le développement de cette opération et de cet opérateur public régional. Élu partenaire institutionnel, représentant du monde économique, collaborateurs et usagers étaient donc réunis pour cette marque nouvelle structure publique engagée depuis plusieurs années dans une profonde transformation. Il n'inaugure pas simplement ce bâtiment, mais propose une trajectoire collective et une ambition régionale. Rodéo urbain dans les rues de Chauny, deux jeunes interpellés. C'est donc ces deux personnes qui ont été arrêtées par la gendarmerie en plein rodéo urbain, ont été placées évidemment en garde à vue. Ils circulaient chacun sur une moto de cross, ont été interpellés dans la nuit de vendredi à samedi. Ils s'amusaient évidemment, comme ils le prétendent, dans les rues à vive allure, occasionnant une gêne pour les riverains. Donc à 1h du matin, dépistés positifs à l'alcoolémie. Plusieurs incendies de conteneurs à déchets ont mobilisé les forces de l'ordre ces derniers jours à l'affaire. Grâce aux investigations et aux images de vidéoprotection, ces jeunes ont été identifiés et poursuivis selon différentes procédures. Chauffeur de bus victime d'un vol de 388 euros. Au service des passagers, il avait laissé les portes ouvertes du bus le temps d'une rapide pause. Quelques secondes ont suffi à trois jeunes pour s'emparer de la caisse contenant la recette. Le chauffeur doit rembourser l'argent. Et police, justice et pour ma sœur, je ferai tout. Venu régler ses comptes dans un foyer, un jeune homme passe à la barre. Appelé à l'aide par sa petite sœur, une mineure placée en foyer, un jeune homme de 19 ans s'est rendu sur place pour s'en prendre à celui qu'il estimait menaçant. Jugé en comparution immédiate dernier au tribunal de Saint-Quentin, il a été condamné à 8 mois de prison qui seront donc aménagés. Fin de ce flash, nous vous souhaitons une excellente journée. Le nouveau point météo en ce 8 juin. À Compiègne, le temps deviendra plus incertain au cours de journée. Les températures seront comprises entre 13 et 21. Des valeurs proches de la normale. Le matin, ciel très nuageux, devenant couvert. Aucun risque de pluie. L'après-midi, ressenti 24 pour 21. De courtes éclaircies, de faibles risques d'averses, un 20%. Dans La Fère et Saint-Quentin, également même schéma. Les températures seront en grêle comprises entre 12 et 20. La situation est bonne, très nuageux, de courtes éclaircies le matin pour 12 degrés, l'après-midi 20 degrés avec un ciel également nuageux, de courtes éclaircies, risque de pluie à 20%. Chauny, Ternier et Noyon, le temps deviendra plus incertain également, même schéma, 12 à 20 degrés. Ciel très nuageux donnant couvert, pas de pluie pour 12 degrés le matin, l'après-midi ressenti 23 pour 20. Ciel très nuageux, quelques courtes éclaircies, faible risque d'averse à 25%.
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6: Bonjour, Gérald Darmanin a annoncé que les procureurs ont jusqu'au 14 juillet pour passer au peigne fin toutes les plaintes impliquant des enfants afin d'éviter une nouvelle affaire Liana. La marche blanche en mémoire de la jeune adolescente organisée hier à Florence dans le Gers a rassemblé 6000 personnes. Un hélicoptère de la gendarmerie s'est écrasé hier après-midi à Sully-sur-Loire, près d'Orléans. L'accident dont on ignore les circonstances a fait plusieurs morts. Le chef de file des Insoumis, Jean-Luc Mélenchon, a lancé sa campagne pour l'élection présidentielle de 2027 avec un grand meeting à Saint-Denis hier. Face à des milliers de personnes, il a mis en avant les grandes propositions de son futur programme. Il a notamment promis de donner une place importante à la planification écologique. Le ministre des Affaires étrangères, Jean-Noël Barrot, a annoncé hier que des nouvelles sanctions européennes pourront être prises dans les prochains jours contre des colons israéliens en raison de l'intensification des violences commises contre les Palestiniens en Cisjordanie occupée. Des sanctions ont déjà été prises en mai contre des colons de ce territoire. Par ailleurs, l'armée américaine a annoncé avoir abattu 2 drones d'attaque iraniens qui menaçaient, selon elle, le trafic maritime dans le détroit d'Ormuz, alors qu'aucune solution ne semble en vue pour mettre fin à la guerre au Moyen-Orient qui est entrée aujourd'hui dans son 101e jour. De son côté, l'Iran a mené hier des frappes sur le Koweït et Bahreïn en riposte à des attaques américaines. Israël enfin a annoncé la fermeture des écoles dans tout le pays aujourd'hui après des tirs iraniens. C'est la fin de ce flash, une très bonne journée à notre écoute.
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3: La météo pour ce lundi 8 juin, le ciel reste très nuageux sur un tiers nord du pays avec un risque de pluie ou d'averse près de la Manche. Le soleil parvient à se montrer facilement sur les deux tiers sud du pays avec des températures en hausse l'après-midi. Les températures pour ce lundi matin, 12 degrés sur Dijon, 13 à Lille et Strasbourg, 13 également pour Brest, 14 à Cherbourg et Paris, 15 degrés sur Lyon, 17 à Nice, 19 degrés sur Toulouse et Bastia, 19 également sur Biarritz et Perpignan. Et pour ce lundi après-midi, entre 15 et 27 degrés sur le moitié nord, il faudra 15 en Bretagne, 16 degrés sur la Normandie, 20 sur les Hauts-de-France, 23 degrés sur l'Île-de-France, mais jusqu'à 27 degrés en Alsace. Dans la moitié sud, entre 21 et 28 degrés. Il fera 21 degrés sur la Nouvelle-Aquitaine, 26 sur l'Occitanie, 26 également en Corse, 28 sur l'Auvergne-Rhône-Alpes et entre 26 et 28 le long de la Méditerranée.
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3: On est de retour sur Vive FM. Nous sommes toujours le lundi 8 juin. Bonjour.
1: Bonjour.
3: C'est vrai que la fin de saison approche de plus en plus. Fin de saison, je crois. Attendez, si je ne dis pas de bêtises pour nos auditeurs qui nous écoutent bien attentivement. Fin de saison le 26.
1: C'est ça.
3: Le 26 juillet, ce sera la dernière de la matinale.
1: Ce sera surtout les vacances.
3: Ce sera surtout les vacances, oui, ça c'est vrai. Mais la dernière de la saison de la matinale Vive Matin.
1: C'est ça. Voilà. C'est ça. La fin d'une équipe actuelle. Hein, et on verra pour l'année prochaine.
3: Effectivement.
1: Le retour.
3: Il y aura des changements, mais tout ça, on vous tiendra informé. On vous le dira surtout le 26, hein, lors de la dernière émission. On fête toujours les Médards.
1: Bonne fête, Médards.
3: Merci. Dans moins de 10 minutes, vous allez retrouver l'agenda de Caro avec toutes les idées sorties dans votre secteur. À ne pas manquer, bien sûr. Vous aurez également en interview Nathalie Julien. Elle est animatrice de la vie mutualiste pour Groupama, je crois, si je ne m'abuse.
5: Oui.
3: On va lui faire. Hein. Elle a de l'humour.
1: Je vais être obligé.
3: On va lui faire. Donc, ça, c'est à l'occasion de la journée de la prévention sécurité routière qu'il y aura le 19 juin. Où ça ?
5: À Lens.
3: À Lens, très bien. Donc, elle viendra nous en parler dans moins de 10 minutes sur Vive FM. Pour la prévention, sécurité routière, la mémoire sport avec Guillaume et également l'horoscope, c'est ce que vous allez retrouver dans la prochaine demi-heure sur Vive FM. De la musique, bien sûr, aussi, pour vous réveiller. Ça va arriver et on s'écoute, si je ne m'abuse, un petit remix de Désenchanté, la célèbre Mylène Farmer, sauf que là, c'est Blaster Jax qui la remixe.
1: Elle est belle.
3: Enfin, ça met de l'ambiance, on va dire, hein.
1: Complètement. Oh, ça déglague. Ah, c'est génial. J'avais jamais entendu.
3: Moi, si, je l'ai déjà entendu.
1: Ah oui.
3: Je crois que si vous n'êtes pas le réveillé, montez c'est le son et écoutez Vive FM, vous allez vous faire kiffer dans quelques instants. Faut aimer l'électro après, hein, on va pas se mentir. Hein. Ça arrive, Blaster Jax sur Vive FM et tout de suite. Mais vous l'avez compris, il n'y a pas Jérémy autour de la table.
1: Oui.
3: Vous allez quasiment pas entendre la différence. Wow, on l'aime beaucoup.
1: Ah si, ils vont l'entendre justement la différence.
3: Ah oui.
1: Parce qu'on parle plus.
3: Ah oui, ça. Alors, la chronique évidemment des trucs et astuces de ce lundi, on va parler ménage, mais concernant le focus santé qu'il y a. Tous les jours avec la chronique Santé Bonheur. De quoi allons-nous parler, Amy, ce matin ?
5: Alors, ce sera un rappel sur les vaccins à faire selon l'âge.
3: Eh bien, très bien. Ça, c'est important. Ça, c'est,
1: ouais,
3: bien,
1: c'est très important, ouais. Et on est souvent à la bourre.
3: Ouais.
1: Parce que le carnet de santé, c'est un truc que tu laisses au fond du placard.
3: Tu sors plus.
1: Et quand les enfants sont petits, tu penses souvent l'emmener chez le docteur, mais à partir de 6-7 ans, tu dis je vais le laisser dans le placard, et à un moment, tu vas dire bah ouais, mais je suis peut-être à la bourre. Alors, juste pour info, et après, tu passeras à autre chose. L'avantage maintenant avec Amélie, c'est que vu que tu décartes tes enfants, dès qu'il y a un examen à faire, maintenant ils t'envoient un mail.
3: Oui, un mail.
1: Et là tu te dis, ah ça y est, oh, ah bah tiens, hop. Allez, ouais. Hop, on prend rendez-vous, on fait un vaccin, on fait un petit contrôle des 3 ans, un petit contrôle des 6 ans, et c'est génial. Ouais.
7: C'est bien de rappeler que,
1: voilà. que les services publics nous aident. Voilà, c'est ça.
7: Très bien, merci Christian. Voici tout de suite les trucs et astuces côté ménage.
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7: Pour fabriquer un micro nettoyant multi-surface, petit clin d'œil à GG, nettoyant, ça prend 2 T. Mais bon, c'était juste pour faire chier. Voilà. 250 ml d'eau, vous y ajoutez également 50 ml de vinaigre, 10 ml d'un citron. De jus d'un citron. Donc vous le pressez, alors ça. Et ça vous fait un micro nettoyant. Nettoyant multi-surface.
1: Voilà. D'accord, ok.
7: Non, mais c'est
1: et le citron, en plus, c'est un répulsif à insectes. Ah ouais. Donc, génial.
7: Donc, plus de moucherons, plus de tout ça.
1: Ah, bah, dès que tu mets du citron, les insectes dégagent.
7: Ah, mais ça, c'est important. Je rappelle, 250 ml d'eau, 50 ml de vinaigre, 10 ml de jus de citron, le tout mélangé ensemble pour faire un micro-nettoyant multi-surface. Un nettoyant pour les surfaces en bois. Il vous faudra 200 ml d'eau dans lequel vous allez ajouter 2 cuillères à soupe d'huile d'olive et 1 cuillère à soupe de jus de citron. C'est très simple. C'est tout simple.
1: Ouais, ça fait briller simple, en plus. L'huile, du coup, ça fait briller le bois.
7: Ouais, mais 2 cuillères à soupe. Oui, on marque dans 200 ml d'eau, il ne doit pas y en avoir beaucoup. Ça doit juste faire quelque chose d'assez beau. Et enfin, on terminera par un nettoyant pour vitres. Dans 250 ml d'eau, vous y ajoutez 50 ml de vinaigre blanc et 1 cuillère à café de maïzena.
1: D'accord, ok. Bon, bah, vous avez, l'astuce pour faire un nettoyant pour Caro.
7: Caro, si tu nous écoutes, on te fait un gros bisou. Caro qui va arriver dans quelques instants, justement, avec l'agenda de ce lundi. Ma chère Amy.
5: Oui.
7: C'est le moment de nous parler un petit peu de rappel des vaccins.
5: Alors, à la naissance, donc vaccin contre la tuberculose dans certains cas à risque.
7: Oui.
5: À 2 mois, vaccin contre la diphtérie, le tétanos, la poliomyélite, la coqueluche, l'hémophilus B, l'hépatite B, plus le pneumocoque.
7: Ok, d'accord. Voilà.
5: À 4 mois, deuxième dose des mêmes vaccins qu'au deuxième mois de vie, du coup.
7: Je rappelle.
5: Ouais. À 5 mois, vaccin contre le méningocoque B.
7: Ouais.
5: À 11 mois, rappel des vaccins contre la diphtérie, le tétanos, la poliomyélite, la coqueluche, l'hémophilus B, l'hépatite B et le pneumocoque.
7: D'accord.
5: À 12 mois, les vaccins ROR contre la rougeole, les oreillons, la rubéole et le méningocoque.
7: Ouais.
5: À 16 et 18 mois, entre 16 et 18 mois, deuxième dose du ROR. Mmh. À 6 ans, rappel diphtérie, tétanos, poliomyélite et coqueluche. Entre 11 et 14 ans, rappel diphtérie, tétanos, poliomyélite et vaccin contre le papillomavirus humain.
7: Ah, allez, alors ça c'est pareil, j'ai su il n'y a pas très longtemps qu'il y avait un vaccin contre le papillomavirus, je ne savais pas.
5: Et il faut vacciner les filles et les garçons.
7: Ouais, ça oui, ça aussi je l'ai su. Ça c'est important parce qu'on le devine pas.
1: C'est quoi déjà ça?
5: C'est pour le papillomavirus.
1: C'est quoi ça déjà?
5: C'est le cancer du col de l'utérus.
1: Ah ouais, l'œuf.
7: Et les garçons peuvent l'avoir?
5: Ouais, en fait, c'est les garçons qui peuvent le transmettre surtout.
1: Ah ouais?
5: Il faut les vacciner aussi.
1: Encore autre chose?
7: Bah écoute, non mais voilà, comme quoi on apprend des choses ce matin.
5: À 14 ans, du coup, certains rappellent méningocoque selon la situation.
7: Oui.
5: À 25 ans, rappel diphtérie, tétanos, poliomyélite, coqueluche. À 45 ans, pareil, rappel diphtérie, tétanos, poliomyélite.
7: Ouais.
5: À partir de 65 ans, la même chose, puis un rappel tous les 6 ans, tous les 10 ans.
7: Et 66 ans, c'est le moment de demander une convention obsèque normalement. Mais...
5: et 65 ans et plus, vaccin annuel contre la grippe, vaccin contre le pneumocoque selon les facteurs de risque et vaccin contre le zona.
7: Et qui est une espèce de d'éruption cutanée.
5: C'est ça,
7: ouais.
5: Okay.
7: Oui, question.
1: Par contre, je rebondis, c'est plus les vaccins à partir de 65 ans, pardon, c'est les coups de pioche pour creuser.
7: C'est surtout qu'à partir d'un certain âge, on est plus sûr d'y aller.
1: Hein. Enfin.
5: Après, pour les femmes enceintes, plusieurs vaccins sont proposés, la grippe, la coqueluche, le Covid-19.
7: Oui.
5: Et pour les voyageurs, selon la destination, le vaccin contre la fièvre jaune, l'hépatite A, la rage et la typhoïde.
7: D'accord. Eh ben, écoutez, j'espère que chaque auditeur ira vers l'âge qu'il a pour la cible. Merci pour ces informations, Amy. On se retrouve dans quelques instants sur Vive FM juste après la musique. On continue de se réveiller ensemble. L'agenda avec Caro va arriver dans moins de 10 minutes. Blaster Jacks, Désenchanté et Nathalie Julien, animatrice de la vie mutualiste pour la journée de la prévention sécurité routière qui aura lieu le 19 juin à Laon. Où ça à Laon?
5: Sur le parking du Carrefour.
7: Sur le parking du Carrefour. Elle nous explique tout dans quelques minutes sur Vive FM. Bon réveil.
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1: On est sur Vive FM, merci d'être avec nous ce lundi 8 juin. Voici tout de suite l'agenda avec Caro.
2: Lundi 8 juin, aujourd'hui j'ai envie de vous parler sur Chauny de la caravane d'art des cours de King Kong à partir de 19h. Sinon j'avais envie de vous annoncer les marchés de la semaine. Alors sur Folembray, le marché il a lieu le mardi de 8h à 13h, place du marché. À Chauny c'est vendredi de 8h à 12h30, place du marché couvert. Sur Coucy-le-Château, c'est chaque premier dimanche de chaque mois de 9h à 13h, place de l'Hôtel Dieu. Sur Saint-Lobain, le marché c'est le samedi de 8h à 12h30, place Montevideo. À Pinon, c'est le vendredi matin, place Charles de Gaulle. À Blérancourt, c'est le mardi et le jeudi, de 14h à 18h. Sur Ternier, c'est le jeudi matin, de 8h à 13h, place Hermant. À Farnier, le dimanche matin, de 8h à 13h, place de l'Hirondelle. À Nizy-le-Château, c'est le vendredi de 15h à 18h, place Rouchefard. À La Fère, c'est le samedi, de 8h à 13h, place de l'Artilleur. À Beautor, le mercredi, de 8h à midi, place Paul Doumer. Eh bien écoutez, je vous dis belle journée et à demain.
1: Merci Caro pour l'agenda de ce jour. On te retrouve demain, même heure, pour l'agenda du mardi. De la musique tout de suite avec Blaster Jax.

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0: 7h-10h, bienvenue, vous êtes sur Vive FM. Merci d'être avec nous, on est ensemble jusqu'à 10h. On va parler sécurité, prévention routière même. Un événement organisé par Groupama, ça va se passer à Lens. C'est le vendredi 19 juin 2026, de 10h à 17h sur le parking de Carrefour. À Lens, du côté de Noroto. Avec moi, j'ai Nathalie. Nathalie, Julien, bonjour. Ah, on va la refaire avec un micro. Alors, je vais la refaire. Nathalie, Julien, bonjour.
3: Bonjour.
0: Bienvenue.
3: Merci, merci à vous tous de m'avoir accueilli aujourd'hui pour parler de notre grande action Groupama.
0: Bah, c'est un plaisir. Merci d'être là et d'accorder un petit peu de temps pour nous. Le marché de la prévention routière que vous organisez le 19 juin. Déjà, avant ça, vous, qui êtes-vous par rapport à Groupama? Quelle est votre fonction?
3: Moi, je suis animatrice de la vie mutualiste.
0: Oui.
3: Je suis là sur les événements. Les actions sur le terrain, sur le secteur. Je fais tout le sud de l'Aisne.
0: Oui.
3: Et donc, j'ai 10 caisses locales à m'occuper.
0: À gérer. Alors, le 19 juin se passe cette journée prévention routière,
3: oui,
0: organisée par vous et les équipes de Groupama. Qu'est-ce qui a motivé Groupama pour se faire?
3: Eh bien, c'est une journée pensée pour tous, avec un objectif simple: mieux comprendre les risques de la route, adopter les bons réflexes.
0: Oui, c'est le but, effectivement. On va retrouver quoi au programme ce jour-là, les activités qui vont être proposées?
3: Oui, évidemment. Donc, en tant qu'assureur préventeur, Groupama espère, grâce à cet événement, marquer les esprits et améliorer les prises de conscience des dangers de la route, avec des animations, démonstrations. Vous pourrez tester des simulateurs de conduite, la voiture tonneau, ou encore assister à des démonstrations de gestes qui sauvent.
0: J'ai fait ça, moi, la voiture tonneau, où on m'a mis à l'arrière d'un véhicule avec un collègue et on nous a fait...
4: Bah, t'as de la chance, parce que moi, j'ai fait...
0: Des tonneaux, mais des vrais.
4: La voiture tonneau, mais en vrai.
0: Oui, bah, oui.
4: Il n'y avait pas de simulateur.
0: Et je précise que tu n'avais pas consommé d'alcool, juste tu t'es
4: c'est
0: endormi.
4: Ça, je me suis endormi. Ouais.
0: Voilà.
4: Mais d'ailleurs, je pense que de toute façon, tous les partenaires et les intervenants de cette journée nommeront aussi, malheureusement, l'apnée du sommeil, peut-être, sûrement.
3: Le sujet va être traité, oui. Voilà. Il y aura la MSA, donc oui, ils vont traiter tous ces sujets-là, effectivement.
0: Le public, cet événement est destiné à qui?
3: Il est ouvert à tous.
0: À tous, oui.
3: À tous, oui. Donc vous pouvez effectivement venir en famille, amener vos amis, vraiment.
0: Passagers, piétons, cyclistes, conducteurs de voitures, de deux roues, de trottinettes, vous y êtes tous conviés ce vendredi 19 juin. Y a-t-il quelque chose à ne pas manquer ce jour-là? Est-ce qu'il y a une animation phare qu'il ne faut pas louper, quoi?
3: Eh bien, la voiture tonneau, entre autres, effectivement.
0: Oui.
3: Voilà, comme vous l'avez dit, ça simule les tonneaux,
0: oui,
3: avec des objets dans la voiture aussi, pour montrer à quel point c'est important de ne pas laisser traîner ses affaires dans la voiture.
0: J'ai pris des balles de tennis dans la tête, moi. c'était pas mal. Hein. Allez, on va retrouver quel type de stand, quels sont les acteurs qui seront présents ce jour-là.
3: Alors, Centaure, effectivement, avec la voiture tonneau, nous aurons France Victime, qui viendra parler effectivement des victimes de la route.
0: Oui.
3: Le SDIS, le centre hospitalier de Lens, qui viendra parler de tout ce qui est, les problèmes d'alcoolémie. Le SIG également, qui traitera des stupes. Hein. Et puis le protoxyde d'azote également.
0: Ah, les bonbonnes.
3: C'est un sujet très, très actuel, malheureusement. Nous aurons également l'UDPS qui fera des démonstrations de gestes qui sauvent. La SANEF, la MSA, la PRESOA et la police municipale.
0: C'est la troisième édition, c'est ça que vous organisez?
3: C'est la troisième édition, mais cette année, nous l'avons axée sur la prévention routière.
0: D'accord. Et les années précédentes, c'était plutôt quel type de...
3: C'était la prévention en général.
0: En général, d'accord. Comment ils se sentent, les gens, quand ils sortent d'un événement comme celui-là? Est-ce qu'ils ont des réponses à leurs questions?
3: Oui, tout à fait, ils ont des réponses. Et puis, effectivement, ils ont le sentiment d'avoir appris plein de choses.
0: Oui.
3: Ils passent d'atelier en atelier et de stand en stand. Vraiment, ils repartent avec plein plein d'informations.
0: Est-ce qu'il y aura un stand de... Alors, je vais essayer de m'expliquer parce que là, comme ça, un stand d'alcool. Hein, je m'explique, c'est oui. pas une buvette hein, que je... voilà. Mais un stand où on explique les doses d'alcool, est-ce que ça représente... Parce que ça, je l'ai vécu aussi, hein, non oui. pas que je sois alcoolique, mais dans mon stage avec ma voiture tonneau, il y avait ce fameux stand d'alcool où il vous explique ce que représente une dose barre. Voilà. Et du coup, à quoi correspond ce fameux 0,25 mg d'autorisé d'alcool dans le sang. C'est assez impressionnant.
4: Oui. Et je vais appuyer ce que tu dis.
0: Appuie donc.
4: Dernièrement, on a fait des événements style l'Arsenal Rock. Oui. Où maintenant, lorsque vous faites des événements où il y a réellement beaucoup de monde et parfois il y a de la buvette et il y a de l'alcool,
0: bah oui, oui.
4: il y a des stands maintenant de prévention systématiquement. Hein, donc, je ne sais plus c'est quoi le nom, mais c'est alors il y a le prévention au niveau du sexe et autres. Mm. Et juste à côté, on a aussi la prévention par rapport à la drogue et à l'alcool. Et pendant ces événements-là, vous pouvez aller voir en fin de soirée. Et ces gens-là sont équipés d'un éthylotest ou éthylomètre, je ne sais pas c'est lequel, celui que les gendarmes ont ou les policiers ont. Et c'est ultra précis. Et du coup, ça vous permet de savoir si vous pouvez ou non reprendre la route en toute sécurité.
0: Alors, l'éthylotest, c'est l'appareil mobile hein, on vous tend à la bouche. Et puis,
4: d'accord.
0: Voilà, n'importe ouais,
4: le
0: et l'éthylomètre.
4: L'appareil
0: vous...
4: qui a des graduations.
0: Qui donne exactement voilà, le taux, c'est l'éthylomètre.
4: Mmh. D'accord.
0: Voilà. Voilà. Donc, est-ce qu'il y aura aussi des échanges
3: bien sûr.
0: Sur la trottinette?
3: La trottinette, effectivement.
0: Qui est un fléau.
3: Oui, c'est ça, exactement. Mmh. Par la police municipale.
0: D'accord. Non, parce que les trottinettes, c'est compliqué. Hein. C'est oui. très compliqué. Je pense qu'un jour, il va y avoir des... Bon, il y a déjà eu, malheureusement. Oui. Mais, ouais, c'est compliqué. Mmh. Je rappelle que vous allez pouvoir trouver sur place, donc, ce vendredi 19 juin de 10h à 17h au niveau de Carrefour, hein, au niveau de Noroto, Carrefour Lens. Simulateur de conduite et crash test, voiture tonneau, on l'a dit tout à l'heure mais je le répète, une démonstration des gestes qui sauvent, un atelier de prévention et de sensibilisation et évidemment plein d'échanges avec des acteurs locaux engagés dans la prévention. C'est ce qu'on va retrouver ce jour-là, c'est bien ça?
3: Voilà, avec tous nos conseillers Groupama bien sûr.
0: Et bien voilà, c'est ce que vous avez un message à donner à nos auditeurs et à ceux qui vous regardent pour vous les inciter à venir le 19 juin.
3: Eh bien oui, je pense que si vous avez des questions, si vous avez des interrogations, n'hésitez pas à venir, vous allez avoir plein de réponses justement à vos questions, vous allez pouvoir faire des participer aux ateliers et donc ça ne peut être que enrichissant.
0: Ce ne sera que bénéfique, je vous le dis, moi j'appuie là-dessus parce que j'ai eu on m'y a contraint d'y aller à ce stage, mais du coup là c'est pas une contrainte, c'est plutôt un plaisir, c'est à titre d'information aussi. Vous allez des fois trouver des réponses à des questions que vous ne posiez pas, mais toujours très intéressante de savoir. Nathalie, Julien, merci.
3: Merci beaucoup à vous, à toute l'équipe.
0: C'était un grand plaisir. Merci d'avoir accepté d'être là quelques instants pour parler aux gens, pour parler de cet événement du vendredi 19 juin 2026. C'est à Lens, c'est une journée de la prévention routière organisée par Groupama. Merci beaucoup.
3: Merci beaucoup.
0: La suite de la matinale continue sur VFM. C'est la musique tout de suite pour se réveiller. L'horoscope.

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0: fête au Médard. Les béliers, assurez-vous qu'il n'y ait pas de malentendus ou de quiproquos dans vos échanges familiaux. Les taureaux, vos sentiments amoureux vous transporteront sur un petit nuage. Gémeaux, votre attitude finira par être remarquée par vos supérieurs et récompensée. Les cancers, vous évitez de tomber dans la routine. Lion, célibataire, vous serez bien décidé à profiter pleinement de votre liberté. Les vierges célibataires, vous allez démarrer une relation faite pour durer. Et les balances, vous n'êtes pas à l'abri de tensions assez importantes dans votre foyer. Les scorpions, vous aurez le feu vert de vos supérieurs et vous pourrez laisser libre cours à votre créativité. Les sagittaires, vous vous acharnerez à donner le meilleur de vos capacités et à fignoler les détails. Capricorne, vous aurez l'art de mettre votre partenaire sur des charbons ardents. Verseau, vous vous sentez prêt à vous engager sur le long terme. Enfin, les poissons, vous pourrez prendre des contacts intéressants pour le projet que vous avez en tête depuis un petit moment déjà. Bonne journée et à demain.
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2: Bonjour, tennis. Après 4 finales perdues, Alexander Zverev a donc finalement remporté Roland-Garros en battant Flavio Cobolli hier en 5 manches, 6-1, 4-6, 6-4, 6-7, 6-1. L'Allemand de 29 ans a alterné le bon et le moins bon, mais a réussi à tirer néanmoins son épingle du jeu face au jeune Italien. Avec ce premier succès porte d'Auteuil, l'actuel 3e mondial devient le 3e Allemand seulement après Boris Becker, titré à 6 reprises, et Michael Stich, sacré à Wimbledon en 1991, à avoir remporté au moins un titre du Grand Chelem. C'est une première pour une équipe féminine française de handball. Metz a remporté hier la Ligue des Champions. Les Messines ont réalisé l'exploit face au club hongrois de Győr, référent sur la scène européenne et double tenant du titre en s'imposant 31-29 à Budapest. Athlétisme, la star du saut à la perche, le Suédois Mondo Duplantis a été battu hier à domicile lors du meeting de la Ligue de Diamants à Stockholm. Duplantis, dont la dernière défaite remontée à juillet 2023 à Monaco, s'est arrêté à 5,80 m. Il a échoué à franchir 6 mètres. Il a été devancé par l'Australien Curtis Marshall. Cyclisme, le Tour d'Italie féminin a rendu son verdict hier. C'est la néerlandaise Demi Vollering qui court dans l'équipe française FDJ Suez qui a remporté ce Giro d'Âme 2026. Elle a renversé la vapeur dans la dernière étape. Kimi Antonelli sur Mercedes s'est imposé hier sur le Grand Prix de Monaco. Le prodige italien a tiré le meilleur parti de sa pole position acquise samedi dans les rues de la ville et s'est montré solide pour aller décrocher une 5e victoire cette saison et en carrière.

De la classique cycliste Bordeaux-Paris. En 1988, le breton Jean-François Arrault est né le 8 juin 1958. Le costamoricain fut le coéquipier d'un autre célèbre natif des Côtes d'Armor, un certain Bernard Hinault. Notre portrait du jour nous emmène un peu plus au sud que la Bretagne, en Espagne, du côté de Madrid. Nous allons parler de Santiago Bernabéu. C'est un grand monsieur du football qui poussait ses premiers cris ce 8 juin 1895. Cet homme n'est autre que Santiago Bernabéu. Avant de donner son nom au stade du Real Madrid en 1955, ou encore d'être le président iconique des Merengues, il fut surtout joueur du club de la capitale espagnole. Avec le maillot blanc, Santiago fut un honorable attaquant, membre de l'équipe première dès l'âge de 17 ans. Il inscrira plus de 200 buts en près de 15 ans de carrière de joueur. Quelques années plus tard, c'est sur un autre terrain que nous allons le retrouver, le terrain de la gouvernance sportive. Présent au conseil d'administration du club madrilène depuis quelques temps, c'est en 1943 qu'il en devient le président. Une présidence au long cours qui durera 35 ans. Sous lesquels Bernabéu a vu grand, faisant venir notamment lors des débuts de l'aventure européenne du Real Madrid, dès le milieu des années 50, les plus grands joueurs du foot mondial, Alfredo Di Stefano, Francisco Ranto, Ferenc Puskás ou encore Raymond Kopa. Bernabéu, président, c'est 6 Coupes d'Europe des clubs champions et pas moins de 16 championnats d'Espagne entre autres. Mais on oublie très vite, trop peut-être, qu'il n'est pas seulement le président du Real version foot, mais plus globalement de toutes les sections sportives du Real Madrid. Comme celle du basket par exemple, avec laquelle sa réussite sera tout aussi prenante. Santiago Bernabéu nous dit au revoir le 2 juin 1978. Sa vie, ou plutôt devrons-nous dire ses vies au pluriel, sont aussi remplies qu'un roman. Allez, on se donne rendez-vous demain pour d'autres histoires d'un jour avec Mémoire Sport.

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3: Eh oui, vous êtes sur Vive FM, il est 9h, troisième et dernière heure de cette émission. Merci beaucoup, vraiment merci beaucoup de nous avoir choisi pour vous réveiller aujourd'hui. Et on va aller gentiment vers cette fameuse chronique, la chronique de notre Amy. Amy qui va nous parler de sujets très très importants. Ça arrive tout de suite, juste après les infos, la météo et une petite idée cuisine du jour qui arrive tout de suite sur Vive FM. Bon réveil.

0: Bonjour à toutes et à tous. La Régie régionale des transports des Hauts-de-France inaugure son nouveau siège. Plus de 350 invités ont participé vendredi dernier à l'inauguration de ce siège social et centre d'exploitation de la Région régionale des transports des Hauts-de-France. Une étape importante dans le développement de cette opération et de cet opérateur public régional. Élu partenaire institutionnel, représentant du monde économique, collaborateurs et usagers étaient donc réunis pour cette marque nouvelle structure publique engagée depuis plusieurs années dans une profonde transformation. Il n'inaugure pas simplement ce bâtiment, mais propose une trajectoire collective et une ambition régionale. Rodéo urbain dans les rues de Chauny, deux jeunes interpellés. C'est donc ces deux personnes qui ont été arrêtées par la gendarmerie en plein rodéo urbain, ont été placées évidemment en garde à vue. Ils circulaient chacun sur une moto de cross, ont été interpellés dans la nuit de vendredi à samedi. Ils s'amusaient évidemment, comme ils le prétendent, dans les rues à vive allure, occasionnant une gêne pour les riverains. Donc à 1h du matin, dépistés positifs à l'alcoolémie. Plusieurs incendies de conteneurs à déchets ont mobilisé les forces de l'ordre ces derniers jours à l'affaire. Grâce aux investigations et aux images de vidéoprotection, ces jeunes ont été identifiés et poursuivis selon différentes procédures. Chauffeur de bus victime d'un vol de 388 euros. Au service des passagers, il avait laissé les portes ouvertes du bus le temps d'une rapide pause. Quelques secondes ont suffi à trois jeunes pour s'emparer de la caisse contenant la recette. Le chauffeur doit rembourser l'argent. Et police, justice et pour ma sœur, je ferai tout. Venu régler ses comptes dans un foyer, un jeune homme passe à la barre. Appelé à l'aide par sa petite sœur, une mineure placée en foyer, un jeune homme de 19 ans s'est rendu sur place pour s'en prendre à celui qu'il estimait menaçant. Jugé en comparution immédiate dernier au tribunal de Saint-Quentin, il a été condamné à 8 mois de prison qui seront donc aménagés. Fin de ce flash, nous vous souhaitons une excellente journée. Le nouveau point météo en ce 8 juin. À Compiègne, le temps deviendra plus incertain au cours de journée. Les températures seront comprises entre 13 et 21. Des valeurs proches de la normale. Le matin, ciel très nuageux, devenant couvert. Aucun risque de pluie. L'après-midi, ressenti 24 pour 21. De courtes éclaircies, de faibles risques d'averse, un 20%. Dans La Fère et Saint-Quentin, également même schéma. Les températures seront en grêle comprises entre 12 et 20. La situation est bonne, très nuageux, de courtes éclaircies le matin pour 12 degrés, l'après-midi 20 degrés avec un ciel également nuageux, de courtes éclaircies, risque de pluie à 20%. Chauny, Ternier et Noyon, le temps deviendra plus incertain également, même schéma, 12 à 20 degrés, ciel très nuageux devenant couvert, pas de pluie pour 12 degrés le matin, l'après-midi ressenti 23 pour 20, ciel très nuageux, quelques courtes éclaircies, faible risque d'averse à 25%.
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3: Bonjour, Gérald Darmanin a annoncé que les procureurs ont jusqu'au 14 juillet pour passer au peigne fin toutes les plaintes impliquant des enfants afin d'éviter une nouvelle affaire Liana. La marche blanche en mémoire de la jeune adolescente organisée hier à Florence dans le Gers a rassemblé 6000 personnes. Un hélicoptère de la gendarmerie s'est écrasé hier après-midi à Sully-sur-Loire, près d'Orléans. L'accident, dont on ignore les circonstances, a fait plusieurs morts. Le chef de file des Insoumis, Jean-Luc Mélenchon, a lancé sa campagne pour l'élection présidentielle de 2027 avec un grand meeting à Saint-Denis hier. Face à des milliers de personnes, il a mis en avant les grandes propositions de son futur programme. Il a notamment promis de donner une place importante à la planification écologique. Le ministre des Affaires étrangères, Jean-Noël Barrot, a annoncé hier que des nouvelles sanctions européennes pourront être prises dans les prochains jours contre des colons israéliens en raison de l'intensification des violences commises contre les Palestiniens en Cisjordanie occupée. Des sanctions ont déjà été prises en mai contre des colons de ce territoire. Par ailleurs, l'armée américaine a annoncé avoir abattu deux drones d'attaque iraniens qui menaçaient, selon elle, le trafic maritime dans le détroit d'Ormuz, alors qu'aucune solution ne semble en vue pour mettre fin à la guerre au Moyen-Orient qui est entrée aujourd'hui dans son 101e jour. De son côté, l'Iran a mené hier des frappes sur le Koweït et Bahreïn en riposte à des attaques américaines. Israël, enfin, a annoncé la fermeture des écoles dans tout le pays aujourd'hui après des tirs iraniens. C'est la fin de ce flash, une très bonne journée à notre écoute.
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2: La météo pour ce lundi 8 juin, le ciel reste très nuageux sur un tiers nord du pays avec un risque de pluie ou d'averse près de la Manche. Le soleil parvient à se montrer facilement sur les deux tiers sud du pays avec des températures en hausse l'après-midi. Les températures pour ce lundi matin, 12 degrés sur Dijon, 13 à Lille et Strasbourg, 13 également pour Brest, 14 à Cherbourg et Paris, 15 degrés sur Lyon, 17 à Nice, 19 degrés sur Toulouse et Bastia, 19 également sur Biarritz et Perpignan. Et pour ce lundi après-midi, entre 15 et 27 degrés sur la moitié nord, il faudra 15 en Bretagne, 16 degrés sur la Normandie, 20 sur les Hauts-de-France, 23 degrés sur l'Île-de-France, mais jusqu'à 27 degrés en Alsace. Dans la moitié sud, entre 21 et 28 degrés, il fera 21 degrés sur la Nouvelle-Aquitaine, 26 sur l'Occitanie, 26 également en Corse, 28 sur l'Auvergne-Rhône-Alpes et entre 26 et 28 le long de la Méditerranée.
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6: Bienvenue, vous êtes sur Vive FM, merci d'être avec nous. Troisième et dernière ligne droite de cette émission du lundi 8 juin, bonjour.
7: Bonjour.
6: Saint-Médard, toujours.
7: Voilà. Bonne fête Médard.
6: Je le rappelle à tous nos auditeurs, ceux qui viennent d'arriver, hein, peut-être ils viennent d'allumer le poste ou je ne sais quoi. Et nous fêtons aujourd'hui les Médards. Troisième ligne de. Troisième heure d'émission ce matin.
7: Oui, ça va. Ça va se passer.
6: Où évidemment vous allez retrouver la chronique, traditionnelle chronique d'Emy. Emy, de quoi on parle ce matin?
8: On va parler de l'abstinence choisie.
6: Donc choisir de pas faire kékette.
8: C'est ça.
6: Ah, voilà.
7: C'est un choix compliqué.
6: C'est un choix très compliqué. Bien évidemment, toute l'équipe, enfin une bonne partie de l'équipe sera présente pour qu'on puisse en parler dans quelques instants. Et ils vont nous rejoindre pour cela. L'abstinence choisie, c'est la chronique sexothérapie de ce lundi. On en parle dans quelques secondes, enfin dans quelques minutes. Vous allez également retrouver la rubrique des objets connectés, l'horoscope déjanté de du trio, hein, Benjamin, Kevin et Philippe, et l'horoscope tout court. Voilà ce qui vous attend.
7: Oui, c'est ça.
6: Et maintenant, tout de suite, oui.
7: J'ai faim.
6: Ah.
7: Alors, du coup, on a besoin de toi.
6: Il fait les transitions, il est génial.
7: Ah ouais, j'adore.
6: Et oui, habituellement, c'est notre ami Gégé qui vous donne une petite idée cuisine du jour. Il est malade, mais il m'a envoyé tout ce qu'il fallait. On en parle tout de suite.
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6: Si t'as faim, je te propose une tartine avocat citron.
7: Mmh. Ouais, bah après, ces recettes, sans déconner, il va les chercher loin.
6: Ah bah oui, bah d'après ce que je vois en capture d'écran, il va les chercher sur ChatGPT. Mais bon, ça, c'est un peu le problème. Hein. Il vous faudra donc deux tranches de pain, un avocat mûr, un avocat pourri, éviter, une cuillère à café de jus de citron, une pincée de sel et une pincée de poivre. Vous allez écraser l'avocat dans un bol, ajouter du jus de citron, du sel et du poivre, tartiner ce fameux mélange sur les tranches de pain et régalez-vous.
7: Voilà. Bah écoute, on va essayer tout ça. Voilà,
6: on va essayer tout ça, c'est parti. Merci mon GG pour ces infos. On se retrouve dans quelques instants sur Vive FM pour la suite de la matinale, juste après la musique, si vous allez retrouver les objets connectés et la chronique sexothérapie. On parlera de l'abstinence choisie. Bonne matinée et bon réveil.
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0: Nouvelle tendance, les objets connectés.
1: Bonjour à tous, dans l'actualité des objets connectés du jour, on parle de Suncore Sleep A20, un bracelet sommeil pour mieux s'endormir. Moins onéreux, les écouteurs Sleep A20 de Suncore proposent une solution confortable, soit pour les personnes souhaitant masquer les bruits, mais également pour celles qui écoutent de la musique, des exercices de relaxation ou encore de l'ASMR pour s'endormir. Les écouteurs ont été pensés pour ne pas gêner celles et ceux qui dorment sur le côté. Un mode de sommeil permet également de programmer l'arrêt du Bluetooth. Attention, ne vous attendez pas non plus à un son d'une qualité renversante avec ces slips A20, mais produit plutôt cool pour celles et ceux qui cherchent désespérément à mieux s'endormir. On parle de cet objet connecté Suncore. 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On se retrouve très vite avec d'autres objets connectés à découvrir.
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4: Vous êtes sur Vive FM, nous sommes le lundi 8 juin, c'est le moment de la chronique sexothérapie avec Amy. Ça va Amy?
5: Ça va et toi?
4: Ça va très bien, j'aime pas trop le sujet sur lequel on va aller là, okay. Mais faut y aller, faut en parler.
5: C'est ça.
4: L'abstinence choisie.
5: Ouais, la détox amoureuse en fait.
4: Eh ben, vas-y, on
5: alors,
4: t'écoute.
5: C'est simplement décider de son plein gré de dire stop pendant un petit moment. Donc on ferme les applis de rencontre, on met les rancœurs amoureux au placard et on met le sexe sur pause pendant quelques semaines ou quelques mois.
4: Et quand tu dis sexe, aussi les plaisirs personnels, tout seul, solo?
5: Solo, tu peux, mais...
6: Donc, c'est ça
4: fait pas, donc c'est pas de l'abstinence, du coup.
5: Non,
4: ça fait pas partie de...
5: C'est vraiment... Non, là, on est vraiment dans la détox amoureuse, donc c'est plus dans la relation avec...
4: Papa d'un maman.
5: Avec l'autre, voilà.
4: Papa, ok, très bien. Mais moi, j'utilise des mots français.
6: Ouais. Détox amoureuse. Des expressions de vieux, comme Jésus dans la crèche. Ou...
4: ouais, aussi, ouais. C'est... Mais ça, on n'a pas le droit parce que c'est une religion.
6: Ah oui, c'est vrai.
4: Donc, on t'écoute.
5: Ouais, aujourd'hui, on est poussé un petit peu à la consommation de partout. Hein. Quand on cherche quelqu'un sur son téléphone, un peu comme si on commandait des sushis. À droite.
7: Tu commandes surtout des soucis.
5: On enchaîne les premiers verres, on stresse pour savoir si on va plaire, on passe 3 heures à analyser les messages avec ses copines et puis à la fin, voilà.
4: Voilà, les copines, toujours les copines.
5: Du coup, faire cette pause, c'est pas vraiment se punir, c'est exactement comme faire une petite cure de jus détox après les fêtes de fin d'année, on nettoie un petit peu la machine pour y voir plus clair et savoir enfin ce qu'on veut.
4: Nettoyage des outils, j'ai toujours dit les gars.
6: Eh ouais, faut commencer... Ouais. Faire ça déjà.
8: Les ustensiles, c'est important.
4: Oui,
5: toujours. Et avant de vous expliquer pourquoi notre corps et notre tête en ont besoin, on va faire un petit sondage. Là, tout de suite, si maintenant je vous dis pendant les 3 prochains mois, vous n'avez pas le droit de draguer, vous n'avez pas le droit d'avoir un rancard et vous n'avez pas le droit de faire de câlins, est-ce que vous vous dites plutôt est-ce que c'est les vacances pour moi ou est-ce que direct vous paniquez en vous disant que vous allez finir tout seul avec vos chats?
8: Ouais, dépression.
7: Qu'est-ce que tu me racontes là?
6: Déjà,
7: moi, c'est ce que je te réponds.
6: 3 mois sans sexe, c'est chiant. Mm-hmm. Ça sert pas à grand chose de faire ça, je pense. Enfin, moi, perso, ça me fait chier.
8: Mais il a le droit de s'astiquer quand même.
5: Ouais.
4: Donc, voilà, tout va bien.
8: On est mieux servi que personne après.
6: Ouais. Bon.
4: Voilà.
6: L'outil. Ouais, c'est pas fait pour ça, quoi.
4: J'adore les séquences où personne ne se voit. Ils sont tournés là, on se regarde.
7: Mais moi, c'est mort. Déjà, au bout de 3 jours, je suis obligé d'ouvrir une piste de bowling.
4: Une piste de bowling.
7: Ouais. Mais c'est mort. 3 mois. Oh mais déjà, 2 jours, déjà, je suis déjà malade.
4: Bah oui.
6: Surtout toi, ouais. C'est vrai que...
7: ouais.
4: Est-ce que tu deviens un petit peu chonchon quand t'es quelques semaines sans faire l'amour?
7: Aïe, aïe, aïe.
6: Oh, bah, ça se voit, mes missions sont rencontrées.
4: Et ça fait combien de temps que t'as pas Ken, là?
6: Non, aujourd'hui ça va, moi
7: tu m'écoutes là.
4: Parce que t'es vachement con, je trouve, aujourd'hui.
8: Depuis son anniversaire.
7: Non, mais je t'avoue. Ouais, non, moi l'abstinence, c'est quoi? L'abstinence choisie. Non, je ne choisis pas l'abstinence, c'est mort. Et même si dans ma tête je me dis, non, faut pas que je succombe. Non, il faut pas du tout. Mais non, j'y arrive pas en fait. J'arrive pas, tu vois, limite je dis, allez, non, il faut pas que j'y aille, j'y vais pas. Oh, ben là c'est mort. Il suffit d'un petit. Ah, bing! Hop, ça y est, le chat, c'est la partie, tu vois.
6: Même le chat, il se cache sous le canapé.
7: Ah, ouais. Non, je pourrais pas.
4: Christian, je pense que le message est clair.
7: Ouais. L'abstinence, c'est compliqué.
6: Si personne n'avait compris.
4: Le message est clair et je t'invite à te tenir à carreau, s'il te plaît.
7: Qu'est-ce que tu m'écoutes là?
4: Rien. D'autres avis sur la question? Je n'ai pas grand-chose à dire sur la question.
8: L'abstinence, je connais pas.
4: Ouais. D'accord, très bien. Et Amy, tu connais? Enfin, tu as des choses à nous dire?
5: Je vais vous expliquer.
4: Ah, merci.
5: Déjà, on remarque tous que l'idée de faire 3 mois d'abstinence, ça fait un petit peu paniquer tout le monde, apparemment.
8: De ouf, 3 mois, c'est énorme.
7: Et sinon, j'ai mis une idée. Oh.
6: Celle-là, ça va faire, je sais pas combien d'un qu'il l'a, il vient de se dire, c'est le moment.
5: Oui, elle est belle,
4: surtout. On t'expliquera.
7: Ouais, c'est toi.
4: Donc, dis-nous.
5: Oui, j'en parle aujourd'hui parce que je vois de plus en plus de monde dans mon cabinet, des jeunes, des moins jeunes, qui décident de tout couper parce qu'ils en peuvent plus.
4: T'as des gens dans tes toilettes?
5: C'est ce qu'on appelle en fait l'épuisement amoureux. On a tous déjà connu ça. On passe nos soirées à discuter avec 3 personnes en même temps sur notre téléphone. On prépare un rencard pour le jeudi soir. On passe 1 heure devant le miroir pour trouver la bonne personne.
8: Ah bon?
4: Un rencard 20h30.
5: On y va, et là c'est le drame, la personne ressemble pas du tout à ses photos, ou alors elle parle sans arrêt d'elle, ou alors au pire le courant passe super bien et le lendemain il n'y a plus de nouvelles et on est bloqué. Et certaines personnes du coup rentrent chez elles avec un gros coup de blues.
6: Toute ta vie, Yann.
4: J'allais le dire, c'est-à-dire que moi j'ai un copain, un jour il a eu un date, il a dû se péter avec. Enfin bref.
8: Attends, ça te dit quoi?
4: J'ai dit, j'ai un copain qui, un jour il a eu un date, il a dû se mettre avec. J'ai un copain. Allez,
8: c'est violent.
5: Et le week-end d'après, on recommence tout ça parce qu'on se dit, il faut bien trouver quelqu'un, je vais pas rester tout seul. Et du coup, c'est la roue de hamster infernal.
4: Oui.
5: Quand on choisit de faire une pause, en fait, on appuie sur le bouton arrêt d'urgence. On se retire un petit peu du marché. Pendant un temps, on se dit qu'on n'est plus un produit vitrine et qu'on s'appartient. Et qu'est-ce qui va se passer à ce moment-là, en fait? Le cerveau qui était tout le temps sous tension va chercher, à force de chercher à plaire, il va redescendre un petit peu en pression et on va souffler.
4: Mais c'est vrai que sous le plaid,
5: ça va aussi.
7: Il fait chaud, hein, tu vois.
5: Oui.
7: Souvent, les plaids, ils sont polaires.
5: Bah, carrément.
7: C'est mort, moi, j'aime pas la chaleur.
4: Merci.
5: Alors, qu'est-ce qu'on va y gagner concrètement à faire cette détox? Le premier, déjà, on va récupérer une énergie de dingue. On pense au temps et à la prise de tête que prend une simple histoire de drague qui foire. On attend que le téléphone sonne, on se demande pourquoi on a mis.
4: Tu peux intervenir?
5: Oui, vas-y, dis-nous.
4: Là, t'inclus la drague?
5: Oui.
4: C'est de l'abstinence, ça?
5: Bah là, c'est vraiment une détox où on fait plus rien, en fait.
4: Ah ouais, moi je pensais juste au sexe.
6: C'est un truc de célibataire, là, c'est vraiment pour.
7: Oh, c'est un truc de quoi? C'est du cul, quoi.
5: Non, tu peux le faire en couple aussi, du coup.
4: Ah. Parce que ouais, donc ok, tu récupères une énergie à ne plus draguer.
5: Ouais.
7: Bah, tu gagnes l'envie d'avoir envie.
5: En fait, quand tu récupères d'énergie quand tu dragues pas, parce que justement toute l'énergie que tu mettais dans le fait d'essayer de séduire quelqu'un,
8: tu le mets à autre chose, quoi.
5: Tu le mets sur autre chose, ouais. Tu profites vraiment.
4: C'est pour ça que t'es fatigué, mon zinc.
8: Tout le temps.
4: Arrête.
5: Tu utilises cette énergie pour tes projets ou pour des choses comme ça.
4: Bon, on va y penser. On va y penser.
5: Le deuxième avantage, c'est qu'on réapprend à écouter son corps. Parfois, dans l'intimité, on fait les choses par habitude, surtout quand on est en couple. Pour faire plaisir à l'autre, ou juste pour se rassurer, ou alors on drague pour se dire qu'on est toujours séduisant. En enlevant le partenaire, en fait, on se retrouve face à soi-même. C'est le moment idéal pour comprendre ce qui nous fait vraiment du bien. Du coup, sans aucune pression, sans regard de l'autre et à son propre rythme. À son propre rythme. Du coup, on va vraiment se réapproprier son corps. Le troisième avantage, c'est qu'on va remonter dans son estime de soi. Souvent, quand on cherche quelqu'un juste pour boucher un trou.
6: C'est vrai que cette phrase laisse un peu à désirer quand même.
7: Vous savez que ça me fait penser à Mimi.
6: Ah.
7: Bah oui. Parce que du coup, lui, s'il s'abstient, j'achète plus d'éponge. Et au bout d'une semaine, terminez la vaisselle.
4: Il faut expliquer aux éditeurs que parce que lui, Jérémy est
7: il aime les éponges.
4: Et non, mais il termine dans une éponge.
7: Ouais, voilà,
4: non,
7: c'est parce ça. Que ça. Puis il y en a, il termine dans les chaussettes. Hein.
8: Mais en plus, c'est même pas vrai ce que vous racontez.
6: Ben non,
4: c'est vrai.
7: Ah si, c'est pas des
4: bolivars. Non, la réalité des choses, c'est qu'ils terminent dans le. Putain, on dit ça.
6: Pour ça qu'ils veulent toujours faire la vaisselle. Enfin, ils veulent toujours faire la vaisselle ici à la radio.
4: Mais vous savez pas, mais ils nettoient nos tasses,
7: c'est
4: nos verres
7: qui collent là. Oh.
4: Non mais voilà, Mimi, notre Mimi qu'on aime, qui n'est pas partie, elle est encore vivante.
6: Je vais faire la vaisselle.
4: Il termine effectivement chez lui, parfois dans son lavabo, et il rince avec l'éponge. Voilà.
5: Ok. Et
4: sans transition.
5: Voilà, du coup, on en était où? Oui, et si on veut juste se sentir rassuré, là on va se dire que si quelqu'un nous veut, c'est qu'on vaut quelque chose. Du coup, ça fait remonter l'estime de soi. Ça force, cette pause, elle va forcer en fait à regarder ce vide qu'on a en soi, et on va le remplir tout seul. On va se rendre compte qu'on est une personne entière, intéressante et cool, même quand personne ne nous envoie un message pour nous dire bonne nuit.
4: Là, on est toujours sur la drague.
5: On est sur aussi, du coup. Ouais.
4: D'accord.
5: Les pièges à éviter, par contre, là je vais mettre deux minutes ma casquette de thérapeute. Il y a un piège. Si cette pause, c'est un moment. Cette pause, elle doit être vraiment un moment pour se faire du bien. Pas une armure pour s'isoler du monde, en fait. Si on fait ça parce qu'on a eu le cœur brisé et qu'on se dit, bah, plus jamais ça, je construis un mur autour de moi et je veux plus jamais voir personne, bah, là c'est pas bon, du coup, clairement pas. Là on répare rien, on essaye vraiment de fuir quelque chose. Et c'est pas le but.
4: Ouais.
5: Le but, c'est vraiment. De mettre une pause sur la sexualité pour se réorienter vers d'autres choses et se redécouvrir.
4: Et est-ce qu'il y a des bienfaits physiques de faire un espèce de jeûne du HUC?
5: C'est plus mental, du coup.
4: Ok, donc voilà. Aucun bienfait, donc ok, autant y aller.
6: Même pas une montée d'hormones, de.
4: Oui, ouais, du tout. Est-ce que ça augmenterait pas l'effet un peu chien?
5: Ah, ça peut aussi, oui, du coup.
4: Eh ben, qu'est-ce que ça doit être?
6: Puis je pense qu'il y a une accumulation qui se fait. Une sorte d'accumulation qui se fait.
4: Imaginez Christian, 3 mois de jeûne sexuel.
8: Eh ben, lui, il tire la langue.
6: Ça lui sort par les oreilles et tout.
5: Alors, trois astuces pour s'y mettre. Alors, si on se sent fatigué des histoires d'amour et qu'on veut tester, du coup,
4: cette petite
5: détox.
4: Cette pause cérébrale.
5: Numéro 1, on fait une pause des écrans. Donc, c'est pas pour 10 ans, on se dit juste pendant un mois, j'enlève toutes les applis de rencontre de mon téléphone. Donc les 3 premiers jours, par habitude, votre doigt va chercher l'icône de l'écran, c'est normal, c'est le manque d'habitude. Après une semaine, on va sentir un soulagement magique, on va redécouvrir le plaisir de marcher dans la rue en regardant vraiment les gens sans avoir le nez collé à l'écran. Oui. Ensuite, on apprend à dire non avec un grand sourire.
4: Oui.
5: La prochaine fois qu'un pote veut vous présenter absolument sa cousine célibataire, on s'énerve pas, on répond simplement en ce moment.
6: Non, merci.
7: Attends deux minutes, je fais une pause de 2 mois.
4: Moi, c'est mon cousin célibataire que je présente.
5: Et puis, on organise en numéro 3 des vrais rendez-vous avec soi-même. Donc, une fois par semaine, on s'offre quelque chose qu'on aurait attendu avec un partenaire. Donc, on va au resto, on va au ciné, on passe une après-midi à se faire masser. On devient en fait son meilleur ami.
7: Tu vas au café, t'achètes 2 cafés. Un pour toi, puis un pour toi.
4: Ouais, c'est ça que t'as dit là.
7: Tu prends rendez-vous avec toi-même.
5: On se ressent vraiment sur soi et on profite un petit peu de la solitude.
4: Mais non, mais ce qu'il dit, c'est pas con, on va au café, on prend 2 cafés.
5: Ouais, non, t'en prends qu'un, mais bon.
7: Mais non, mais comme ça, tu discutes avec toi-même. Mais moi, je suis emmerdé parce que si je vais au café.
5: En face et puis,
4: ça, je le fais déjà, ça. Hein,
7: si je donne un café à tous les mois, bah, je suis pas dans le brin.
4: Bah oui, tu m'étonnes.
5: En fait, si on devait résumer, l'abstinence choisie, c'est vraiment juste un bouton pause pour reprendre les commandes de sa vie. C'est pas pour toujours, c'est juste un sas de sécurité pour repartir plus fort et mieux accompagné plus tard.
4: D'accord.
5: C'est surtout utile en fait si on a l'impression d'enchaîner les mauvaises histoires pour pas être seul ou si la solitude fait tellement peur qu'on accepte n'importe qui dans sa vie.
4: Ah oui. Ah. D'accord. C'est bon pour toi?
5: Voilà, c'est bon pour moi.
4: Eh bien merci pour toutes ces précisions de cette abstinence choisie qu'on a. On t'a un petit peu pollué, c'est vrai. On avait des choses à dire un peu. On arrive juste après la musique sur Vive FM. C'est l'horoscope qui arrive. Bon réveil.

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0: Et en ce lundi 8 juin, bonne fête aux Médards, les Béliers. Assurez-vous qu'il n'y ait pas de malentendus ou de quiproquos dans vos échanges familiaux. Les Taureaux, vos sentiments amoureux vous transporteront sur un petit nuage. Gémeaux, votre attitude finira par être remarquée par vos supérieurs et récompensée. Les Cancers, vous évitez de tomber dans la routine. Lion, célibataire, vous serez bien décidé à profiter pleinement de votre liberté. Les Vierges, célibataires, vous allez démarrer une relation faite pour durer. Et les Balances, vous n'êtes pas à l'abri de tensions assez importantes dans votre foyer. Les Scorpions, vous aurez le feu vert de vos supérieurs et vous pourrez laisser libre cours à votre créativité. Les Sagittaires, vous vous acharnerez à donner le meilleur de vos capacités et à fignoler les détails. Capricorne, vous aurez l'art de mettre votre partenaire sur des charbons ardents. Verseau, vous vous sentez prêt à vous engager sur le long terme. Enfin, les Poissons, vous pourrez prendre des contacts intéressants pour le projet que vous avez en tête depuis un petit moment déjà. Bonne journée et à demain.
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2: Bonjour, tennis. Après 4 finales perdues, Alexander Zverev a donc finalement remporté Roland-Garros en battant Flavio Cobolli hier en 5 manches, 6-1, 4-6, 6-4, 6-7, 6-1. L'Allemand de 29 ans a alterné le bon et le moins bon, mais a réussi à tirer néanmoins son épingle du jeu face au jeune Italien. Avec ce premier succès de porte d'Auteuil, l'actuel 3e mondial devient le 3e Allemand, seulement après Boris Becker, titré à 6 reprises, et Michael Stich, sacré à Wimbledon en 1991 à avoir remporté au moins un titre du Grand Chelem. C'est une première pour une équipe féminine française de handball. Metz a remporté hier la Ligue des Champions. Les Messines ont réalisé l'exploit face au club hongrois de Győr, référence sur la scène européenne et double tenant du titre en s'imposant 31-29 à Budapest. Athlétisme, la star du saut à la perche, le Suédois Mondo Duplantis a été battu hier à domicile lors du meeting de la Ligue de Diamants à Stockholm. Duplantis, dont la dernière défaite remontée à juillet 2023 à Monaco, s'est arrêté à 5,80 m. Il a échoué à franchir 6 mètres. Il a été devancé par l'Australien Curtis Marshall. Cyclisme, le Tour d'Italie féminin a rendu son verdict hier. C'est la néerlandaise Demi Vollering qui court dans l'équipe française FDJ Suez qui a remporté ce Giro d'Âme 2026. Elle a renversé la vapeur dans la dernière étape. Kimi Antonelli sur Mercedes s'est imposé hier sur le Grand Prix de Monaco. Le prodige italien a tiré le meilleur parti de sa pole position acquis samedi dans les rues de la ville et s'est montré solide pour aller décrocher une 5e victoire cette saison et en carrière. Le reste du podium est complété par la Ferrari de Lewis Hamilton et la Red Bull d'Isaac Hadjar qui décroche son premier podium sous les couleurs de l'écurie autrichienne. C'est la fin de ce Flash Sport. Une très bonne journée à toutes et à tous.
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4: Ah, c'est le retour du Mac du coin. Il y a du monde autour de la table aujourd'hui. Ouais. On n'a pas l'habitude d'avoir une équipe aussi nombreuse. Hein, c'est vrai.
5: Bah, d'habitude, on était tous les trois tout seuls.
4: Voilà. Et toi, le seul moment où tu vois du monde, c'est quand tu prends la soupe le soir avec les petites mamies.
5: Oui.
6: Bah
5: puis,
6: oui, on me pique l'émission.
5: Et puis on joue à c'est qui ce dentier.
7: On nous a pris notre studio ici.
4: Alors, je suppose qu'également à l'EHPAD, il y a plein de commères. Ils veulent tout savoir pour adoter. Eh bien, ça tombe bien, j'ai préparé un horoscope déjanté sur les commères qui veulent tout savoir et coucher tout seul, mon cher Lucas.
7: Les béliers.
4: Ah ben, on commence avec les béliers. Oui. Aujourd'hui, tu vas apprendre un secret que personne ne t'a demandé de connaître. En moins de 2 heures, il aura fait 3 quartiers et un groupe WhatsApp. Bravo, agent du chaos.
7: Les taureaux.
4: Eh bien, tu prétends détester les ragots, mais tu poses des questions avec la précision d'un enquêteur criminel. Ton talent, obtenir des confidences sans jamais ne rien révéler sur toi.
5: Elle est mentale, mon cher Watson.
7: Les Gémeaux.
4: Tu veux tout savoir sur tout le monde. Qui sort avec qui? Qui a quitté qui? Qui a liké quoi à 2h du matin? Ton FBI intérieur est en surchauffe.
7: Et les cancers?
4: Eh bien, tu écoutes les drames des autres avec émotion, puis tu les racontes avec des effets spéciaux. Tu déformes tout. À ce stade, Netflix pourrait adapter tes versions des faits.
7: Pour les lions.
4: Tu adores les potins, mais seulement quand tu es le personnage principal. Si quelqu'un attire plus l'attention que toi, tu lances immédiatement une enquête parallèle.
5: Ah bah moi, j'aime bien les popotins.
7: Très bonne vierge.
4: Tu ne colportes pas des rumeurs, voyons. Tu fais de la vérification d'informations.

0: regarde le feu d'artifice en mangeant du pop-corn.
1: Pour les capricornes.
0: Tu fais semblant de ne pas t'intéresser aux histoires des autres. Pourtant, ton cerveau archive chaque détail depuis 2014.
1: Pour les Verseaux.
0: Ah, ça c'est moi. Tu trouves les humains fascinants, comme des documentaires animaliers. Tu observes leurs drames de loin, tout en prenant des notes mentales.
1: Et pour finir, les poissons.
0: Eh bien, tu veux tout savoir, mais tu mélanges parfois réalité, intuition et imagination. Résultat, la moitié du quartier vit dans une série que tu as totalement scénarisée. Du coup, cette semaine, les commères découvriront enfin toute la vérité sur tout le monde.
2: Des commères.
0: Ah, des commères. Ah là là, il y en a partout.
2: Qu'est-ce qu'il y en a des commères?
0: Ah, il y en a partout.
2: Et puis ça me fait rien, tu descends chez toi, j'ai envie. Bah, tu sais quoi?
1: Ou alors, tout le monde est au courant de tout avant toi aussi.
0: Ou alors, quand t'habites en ville et que ça guine derrière le rideau, tu vois le rideau qui bouge. Oh là là là là là là là là.
1: Ça peut discret en plus. T'habites.
0: Calme-toi quand même.
2: Kevin.
0: Nous sommes quand même, Kevin, à une heure de grande écoute. Voilà les amis, on va se quitter, on va se retrouver demain. Et demain c'est une spéciale sport. Ah, on va commencer à faire un petit horizon autour de la Coupe du Monde de football qui s'approche.
3: Oui.
0: Allez, je vous dis à demain l'équipe.
3: Ciao,
2: ciao, ciao,
3: ciao,
2: ciao.
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3: C'est une fin d'émission, merci de l'avoir suivi. Merci à vous de m'avoir accompagné pour la faire.
5: Avec plaisir.
3: Tout se passe bien. Bien évidemment, vous retrouvez tous nos programmes, notamment à partir de 13h. Notre ami Alex qui sera en direct sur Vive FM. Et 16h, c'est Déborah qui reprend le flambeau avec Vive l'après-midi. Belle journée à tous sur Vive FM. À demain, salut, ciao.
6: Ciao.
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5: Bonjour, Gérald Darmanin a annoncé que les procureurs ont jusqu'au 14 juillet pour passer au peigne fin toutes les plaintes impliquant des enfants afin d'éviter une nouvelle affaire Liana. La marche blanche en mémoire de la jeune adolescente organisée hier à Florence dans le Gers a rassemblé 6000 personnes. Un hélicoptère de la gendarmerie s'est écrasé hier après-midi à Sully-sur-Loire, près d'Orléans. L'accident, dont on ignore les circonstances, a fait plusieurs morts. Le chef de file des Insoumis, Jean-Luc Mélenchon, a lancé sa campagne pour l'élection présidentielle de 2027 avec un grand meeting à Saint-Denis hier. Face à des milliers de personnes, il a mis en avant les grandes propositions de son futur programme. Il a notamment promis de donner une place importante à la planification écologique. Le ministre des Affaires étrangères, Jean-Noël Barrot, a annoncé hier que des nouvelles sanctions européennes pourront être prises dans les prochains jours contre des colons israéliens en raison de l'intensification des violences commises contre les Palestiniens en Cisjordanie occupée. Des sanctions ont déjà été prises en mai contre des colons de ce territoire. Par ailleurs, l'armée américaine a annoncé avoir abattu 2 drones d'attaque iraniens qui menaçaient, selon elle, le trafic maritime dans le détroit d'Ormuz, alors qu'aucune solution ne semble en vue pour mettre fin à la guerre au Moyen-Orient qui est entrée aujourd'hui dans son 101e jour. De son côté, l'Iran a mené hier des frappes sur le Koweït et Bahreïn en riposte à des attaques américaines. Israël, enfin, a annoncé la fermeture des écoles dans tout le pays aujourd'hui après des tirs iraniens. C'est la fin de ce flash. Une très bonne journée à notre écoute.
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6: La météo pour ce lundi 8 juin, le ciel reste très nuageux sur un tiers nord du pays avec un risque de pluie ou d'averse près de la Manche. Le soleil parvient à se montrer facilement sur les deux tiers sud du pays avec des températures en hausse l'après-midi. Les températures pour ce lundi matin, 12 degrés sur Dijon, 13 à Lille et Strasbourg, 13 également pour Brest, 14 à Cherbourg et Paris, 15 degrés sur Lyon, 17 à Nice, 19 degrés sur Toulouse et Bastia, 19 également sur Biarritz et Perpignan. Et pour ce lundi après-midi, entre 15 et 27 degrés sur le moitié nord, il faudra 15 en Bretagne, 16 degrés sur la Normandie, 20 sur les Hauts-de-France, 23 degrés sur l'Île-de-France, mais jusqu'à 27 degrés en Alsace. Dans la moitié sud, entre 21 et 28 degrés. Il fera 21 degrés sur la Nouvelle-Aquitaine, 26 sur l'Occitanie, 26 également en Corse, 28 sur l'Auvergne-Rhône-Alpes et entre 26 et 28 le long de la Méditerranée.
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0: Il est 11h.
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0: Salut, salut, bienvenue sur BFM, j'espère que vous allez bien, 13h, 16h du lundi au vendredi, et c'est Alex qui vous accompagne, j'espère que vous allez bien, vous avez passé un super week-end, et ben là c'est en direct sur Vive FM, bienvenue à tous.
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0: Bienvenue sur VFM 13h, 16h. Allez, tout de suite, on fait une petite pause avec les infos, la météo et retour de la musique tout de suite. Bienvenue sur VFM.
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3: Bonjour à toutes et à tous. La Régie régionale des transports des Hauts-de-France inaugure son nouveau siège. Plus de 350 invités ont participé vendredi dernier à l'inauguration de ce siège social et centre d'exploitation de la Région régionale des transports des Hauts-de-France. Une étape importante dans le développement de cette opération et de cet opérateur public régional. Élu partenaire institutionnel, représentant du monde économique, collaborateurs et usagers étaient donc réunis pour cette marque nouvelle structure publique engagée depuis plusieurs années dans une profonde transformation. Il n'inaugure pas simplement ce bâtiment, mais propose une trajectoire collective et une ambition régionale. Rodéo urbain dans les rues de Chauny, deux jeunes interpellés. C'est donc ces deux personnes qui ont été arrêtées par la gendarmerie en plein rodéo urbain, ont été placées évidemment en garde à vue. Ils circulaient chacun sur une moto de cross, ont été interpellés dans la nuit de vendredi à samedi. Ils s'amusaient évidemment, comme ils le prétendent, dans les rues à vive allure, occasionnant une gêne pour les riverains. Donc à 1h du matin, dépistés positifs à l'alcoolémie. Plusieurs incendies de conteneurs à déchets ont mobilisé les forces de l'ordre ces derniers jours à l'affaire. Grâce aux investigations et aux images de vidéoprotection, ces jeunes ont été identifiés et poursuivis selon différentes procédures. Chauffeur de bus victime d'un vol de 388 euros. Au service des passagers, il avait laissé les portes ouvertes du bus le temps d'une rapide pause. Quelques secondes ont suffi à trois jeunes pour s'emparer de la caisse contenant la recette. Le chauffeur doit rembourser l'argent. C'est police, justice et pour ma sœur, je ferai tout. Venu régler ses comptes dans un foyer, un jeune homme passe à la barre. Appelé à l'aide par sa petite sœur, une mineure placée en foyer, un jeune homme de 19 ans s'est rendu sur place pour s'en prendre à celui qu'il estimait menaçant. Jugé en comparution immédiate dernier au tribunal de Saint-Quentin, il a été condamné à 8 mois de prison qui seront donc aménagés. Fin de ce flash, nous vous souhaitons une excellente journée.
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4: Bonjour, Gérald Darmanin a annoncé que les procureurs ont jusqu'au 14 juillet pour passer au peigne fin toutes les plaintes impliquant des enfants afin d'éviter une nouvelle affaire Liana. La marche blanche en mémoire de la jeune adolescente organisée hier à Florence dans le Gers a rassemblé 6000 personnes. Un hélicoptère de la gendarmerie s'est écrasé hier après-midi à Sully-sur-Loire, près d'Orléans. L'accident dont on ignore les circonstances a fait plusieurs morts. Le chef de file des Insoumis, Jean-Luc Mélenchon, a lancé sa campagne pour l'élection présidentielle de 2027 avec un grand meeting à Saint-Denis hier. Face à des milliers de personnes, il a mis en avant les grandes propositions de son futur programme. Il a notamment promis de donner une place importante à la planification écologique. Le ministre des Affaires étrangères, Jean-Noël Barrot, a annoncé hier que des nouvelles sanctions européennes pourront être prises dans les prochains jours contre des colons israéliens en raison de l'intensification des violences commises contre les Palestiniens en Cisjordanie occupée. Des sanctions ont déjà été prises en mai contre des colons de ce territoire. Par ailleurs, l'armée américaine a annoncé avoir abattu deux drones d'attaque iraniens qui menaçaient, selon elle, le trafic maritime dans le détroit d'Ormuz, alors qu'aucune solution ne semble en vue pour mettre fin à la guerre au Moyen-Orient qui est entrée aujourd'hui dans son 101e jour. De son côté, l'Iran a mené hier des frappes sur le Koweït et Bahreïn en riposte à des attaques américaines. Israël, enfin, a annoncé la fermeture des écoles dans tout le pays aujourd'hui après des tirs iraniens. C'est la fin de ce flash, une très bonne journée à notre écoute.
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4: Bonjour tennis. Après 4 finales perdues, Alexander Zverev a donc finalement remporté Roland Garros en battant Flavio Cobolli hier en 5 manches, 6-1, 4-6, 6-4, 6-7, 6-1. L'Allemand de 29 ans a alterné le bon et le moins bon, mais a réussi à tirer néanmoins son épingle du jeu face au jeune Italien. Avec ce premier succès porte d'Auteuil, l'actuel 3e mondial devient le 3e Allemand seulement après Boris Becker, titré à 6 reprises, et Michael Stich, sacré à Wimbledon en 1991, à avoir remporté au moins un titre du Grand Chelem. C'est une première pour une équipe féminine française de handball. Metz a remporté hier la Ligue des Champions. Les Messines ont réalisé l'exploit face au club hongrois de Győr, référent sur la scène européenne et double tenant du titre en s'imposant 31-29 à Budapest. Athlétisme, la star du saut à la perche, le Suédois Mondo Duplantis a été battu hier à domicile lors du meeting de la Ligue de Diamants à Stockholm. Duplantis, dont la dernière défaite remontée à juillet 2023 à Monaco, s'est arrêté à 5,80 m. Il a échoué à franchir 6 mètres. Il a été devancé par l'Australien Curtis Marshall. Cyclisme, le Tour d'Italie féminin a rendu son verdict hier. C'est la néerlandaise Demi Vollering qui a un cours dans l'équipe française FDJ Suez qui a remporté ce Giro d'Âme 2026. Elle a renversé la vapeur dans la dernière étape. Kimi Antonelli sur Mercedes s'est imposé hier sur le Grand Prix de Monaco. Le prodige italien a tiré le meilleur parti de sa pole position acquis samedi dans les rues de la ville et s'est montré solide pour aller décrocher une 5e victoire cette saison et en carrière. Le reste du podium est complété par la Ferrari de Lewis Hamilton et la Red Bull d'Isaac Hadjar qui décroche son premier podium sous les couleurs de l'écurie autrichienne. C'est la fin de ce Flash Sport, une très bonne journée à toutes et à tous.
5: La météo pour ce mardi 9 juin, ciel changeant qui domine sur la plus grande partie du pays avec nuages et éclaircies. Un risque d'averse persiste près de la Belgique et en Alsace. Les températures pour ce mardi matin, 10 degrés sur Brest, 11 degrés à Lille et Cherbourg, 12 à Paris, 16 degrés pour Toulouse et Strasbourg, 16 également pour Biarritz et Bordeaux, 19 à Nice et Ajaccio, 19 également pour Marseille et 20 à Perpignan. Et dans l'après-midi, entre 16 et 20 degrés sur la moitié nord, 16 degrés en Bretagne et en Normandie, 17 sur les Hauts-de-France, 18 en Ile-de-France, 19 degrés sur le centre-val de Loire, 20 en Bourgogne et sur le Grand Est. Et dans la moitié sud, comptez entre 20 et 29 degrés. Il fera 20 à 21 en Nouvelle-Aquitaine, 21 sur l'Occitanie, 22 en vallée du Rhône, 26 sur la Corse et de 27 à 29 degrés le long de la Méditerranée.
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0: Le meilleur de la musique sur VFM. Dans les 15 minutes qui arrivent, nous aurons du Carla, du Jack, nous aurons du Sherry Valona, du Gims, du Corneille et du Céline Dion sur VFM. Bienvenue et bon après-midi.
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0: Bienvenue sur VFM, j'espère que vous portez bien, j'espère que vous travaillez bien. C'est début de semaine. Sur VFM, c'est aussi la musique et c'est aussi les infos. A tout de suite sur VFM.
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3: Bonjour à toutes et à tous. La Régie régionale des transports des Hauts-de-France inaugure son nouveau siège. Plus de 350 invités ont participé vendredi dernier à l'inauguration de ce siège social et centre d'exploitation de la Région régionale des transports des Hauts-de-France. Une étape importante dans le développement de cette opération et de cet opérateur public régional. Élu partenaire institutionnel, représentant du monde économique, collaborateur et usager est donc réuni pour cette marque nouvelle structure publique engagée depuis plusieurs années dans une profonde transformation. Il n'inaugure pas simplement ce bâtiment, mais propose une trajectoire collective et une ambition régionale. Rodéo urbain dans les rues de Chauny, deux jeunes interpellés. C'est donc ces deux personnes qui ont été arrêtées par la gendarmerie en plein rodéo urbain, ont été placées évidemment en garde à vue. Ils circulaient chacun sur une moto de cross, ont été interpellés dans la nuit de vendredi à samedi. Ils s'amusaient évidemment, comme ils le prétendent, dans les rues à vive allure, occasionnant une gêne pour les riverains. Donc à 1h du matin, dépisté positif à l'alcoolémie. Plusieurs incendies de conteneurs à déchets ont mobilisé les forces de l'ordre ces derniers jours à l'affaire. Grâce aux investigations et aux images de vidéoprotection, ces jeunes ont été identifiés et poursuivis selon différentes procédures. Chauffeur de bus victime d'un vol de 388 euros, au service des passagers, il avait laissé les portes ouvertes du bus le temps d'une rapide pause. Quelques secondes ont suffi à trois jeunes pour s'emparer de la caisse contenant leur recette. Le chauffeur doit rembourser l'argent. C'est police, justice et pour ma sœur, je ferai tout. Venu régler ses comptes dans un foyer, un jeune homme passe à la barre. Appelé à l'aide par sa petite sœur, une mineure placée en foyer, un jeune homme de 19 ans s'est rendu sur place pour s'en prendre à celui qu'il estimait menaçant. Jugé en comparution immédiate dernier au tribunal de Saint-Quentin, il a été condamné à 8 mois de prison qui seront donc aménagés. Fin de ce flash, nous vous souhaitons une excellente journée.
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5: Bonjour, Gérald Darmanin a annoncé que les procureurs ont jusqu'au 14 juillet pour passer au peigne fin toutes les plaintes impliquant des enfants afin d'éviter une nouvelle affaire Liana. La marche blanche en mémoire de la jeune adolescente organisée hier à Florence dans le Gers a rassemblé 6000 personnes. Un hélicoptère de la gendarmerie s'est écrasé hier après-midi à Sully-sur-Loire, près d'Orléans. L'accident dont on ignore les circonstances a fait plusieurs morts. Le chef de file des Insoumis, Jean-Luc Mélenchon, a lancé sa campagne pour l'élection présidentielle de 2027 avec un grand meeting à Saint-Denis hier. Face à des milliers de personnes, il a mis en avant les grandes propositions de son futur programme. Il a notamment promis de donner une place importante à la planification écologique. Le ministre des Affaires étrangères, Jean-Noël Barrot, a annoncé hier que des nouvelles sanctions européennes pourraient être prises dans les prochains jours contre des colons israéliens en raison de l'intensification des violences commises contre les Palestiniens en Cisjordanie occupée. Des sanctions ont déjà été prises en mai contre des colons de ce territoire. Par ailleurs, l'armée américaine a annoncé avoir abattu deux drones d'attaque iraniens qui menaçaient, selon elle, le trafic maritime dans le détroit d'Ormuz, alors qu'aucune solution ne semble en vue pour mettre fin à la guerre au Moyen-Orient qui est entrée aujourd'hui dans son 101e jour. De son côté, l'Iran a mené hier des frappes sur le Koweït et Bahreïn en riposte à des attaques américaines. Israël, enfin, a annoncé la fermeture des écoles dans tout le pays aujourd'hui après des tirs iraniens. C'est la fin de ce flash. Une très bonne journée à notre écoute.
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5: Bonjour tennis. Après 4 finales perdues, Alexander Zverev a donc finalement remporté Roland Garros en battant Flavio Cobolli hier en 5 manches, 6-1, 4-6, 6-4, 6-7, 6-1. L'Allemand de 29 ans a alterné le bon et le moins bon, mais a réussi à tirer néanmoins son épingle du jeu face au jeune Italien. Avec ce premier succès de porte d'Auteuil, l'actuel 3e mondial devient le 3e Allemand seulement après Boris Becker, titré à 6 reprises, et Michael Stich, sacré à Wimbledon en 1991, à avoir remporté au moins un titre du Grand Chelem. C'est une première pour une équipe féminine française de handball. Metz a remporté hier la Ligue des Champions. Les Messines ont réalisé l'exploit face au club hongrois de Győr, référent sur la scène européenne et double tenant du titre en s'imposant 31-29 à Budapest. Athlétisme, la star du saut à la perche, le Suédois Mondo Duplantis a été battu hier à domicile lors du meeting de la Ligue de Diamants à Stockholm. Duplantis, dont la dernière défaite remontée à juillet 2023 à Monaco, s'est arrêté à 5,80 m. Il a échoué à franchir 6 mètres. Il a été devancé par l'Australien Curtis Marshall. Cyclisme, le Tour d'Italie féminin a rendu son verdict hier. C'est la néerlandaise Demi Vollering qui a cours dans l'équipe française FDJ Suez qui a remporté ce Giro d'Am 2026. Elle a renversé la vapeur dans la dernière étape. Kimi Antonelli sur Mercedes s'est imposé hier sur le Grand Prix de Monaco. Le prodige italien a tiré le meilleur parti de sa pole position acquise samedi dans les rues de la ville et s'est montré solide pour aller décrocher une 5e victoire cette saison et en carrière. Le reste du podium est complété par la Ferrari de Lewis Hamilton et la Red Bull d'Isaac Hadjar qui décroche son premier podium sous les couleurs de l'écurie autrichienne. C'est la fin de ce Flash Sport. Une très bonne journée à toutes et à tous.
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4: La météo pour ce mardi 9 juin, ciel changeant qui domine sur la plus grande partie du pays avec nuages et éclaircies. Un risque d'averse persiste près de la Belgique et en Alsace. Les températures pour ce mardi matin, 10 degrés sur Brest, 11 degrés à Lille et Cherbourg, 12 à Paris, 16 degrés pour Toulouse et Strasbourg, 16 également pour Biarritz et Bordeaux, 19 à Nice et Ajaccio, 19 également pour Marseille et 20 à Perpignan. Et dans l'après-midi, entre 16 et 20 degrés sur le moitié nord, 16 degrés en Bretagne et en Normandie, 17 sur les Hauts-de-France, 18 en Ile-de-France, 19 degrés sur le centre-val de Loire, 20 en Bourgogne et sur le Grand Est. Et dans la moitié sud, comptez entre 20 et 29 degrés. Il fera 20 à 21 en Nouvelle-Aquitaine, 21 sur l'Occitanie, 22 en vallée du Rhône, 26 sur la Corse et de 27 à 29 degrés le long de la Méditerranée.
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4: Il est 15h.

0: Tout de suite sur Vive FM, le meilleur, les bons souvenirs des années 2000, pardon. Et ça, ça se passe que sur Vive FM. Bon après-midi à tous.
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0: J'espère que vous avez passé un bon moment à ma compagnie. En tout cas, nous on se retrouve demain à partir de 13h jusqu'à 16h et on va parler fête de la musique. Et on a aussi une petite surprise aussi à vous annoncer. Et en direct, bien sûr, je vous souhaite une bonne fin d'après-midi. Ciao, bye bye.
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0: fait l'heure.
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3: Bonjour à tous, il est 16h, bienvenue sur Vive l'après-midi. 3h avec nous pour la bonne humeur et des tentatives de chroniques plus ou moins réussies et sérieuses. Accrochez-vous, accrochez vos écouteurs, accrochez vos enceintes, votre radio, même votre téléphone et surtout votre stylo pour noter les bons plans de l'actualité locale. C'est parti jusqu'à 19h avec Vive l'après-midi, l'équipe qui vous fait rire même quand c'est pas prévu. On revient tout de suite avec des infos locales, nationales et la météo. À tout de suite sur Vive FM.

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1: Bonjour à toutes et à tous. La Régie régionale des transports des Hauts-de-France inaugure son nouveau siège. Plus de 350 invités ont participé vendredi dernier à l'inauguration de ce siège social et centre d'exploitation de la Région régionale des transports des Hauts-de-France. Une étape importante dans le développement de cette opération et de cet opérateur public régional. Élu partenaire institutionnel, représentant du monde économique, collaborateur et usager est donc réuni pour cette marque nouvelle structure publique engagée depuis plusieurs années dans une profonde transformation. Il n'inaugure pas simplement ce bâtiment, mais propose une trajectoire collective et une ambition régionale. Rodéo urbain dans les rues de Chauny, deux jeunes interpellés. C'est donc ces deux personnes qui ont été arrêtées par la gendarmerie en plein rodéo urbain, ont été placées évidemment en garde à vue. Ils circulaient chacun sur une moto de cross, ont été interpellés dans la nuit de vendredi à samedi. Ils s'amusaient évidemment, comme ils le prétendent, dans les rues à vive allure, occasionnant une gêne pour les riverains. Donc à 1h du matin, dépistés positifs à l'alcoolémie. Plusieurs incendies de conteneurs à déchets ont mobilisé les forces de l'ordre ces derniers jours à l'affaire. Grâce aux investigations et aux images de vidéoprotection, ces jeunes ont été identifiés et poursuivis selon différentes procédures. Chauffeur de bus victime d'un vol de 388 euros. Au service des passagers, il avait laissé les portes ouvertes du bus le temps d'une rapide pause. Quelques secondes ont suffi à trois jeunes pour s'emparer de la caisse contenant la recette. Le chauffeur doit rembourser l'argent. Et police, justice et pour ma sœur, je ferai tout. Venu régler ses comptes dans un foyer, un jeune homme passe à la barre. Appelé à l'aide par sa petite sœur, une mineure placée en foyer, un jeune homme de 19 ans s'est rendu sur place pour s'en prendre à celui qu'il estimait menaçant. Jugé en comparution immédiate dernier au tribunal de Saint-Quentin, il a été condamné à 8 mois de prison qui seront donc aménagés. Fin de ce flash, nous vous souhaitons une excellente journée.
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3: Bonjour, Gérald Darmanin a réuni ce matin à la chancellerie les procureurs généraux pour leur demander une revue des plaintes concernant des enfants victimes dans le sillage de l'affaire Liana. Des collectifs féministes et de la protection de l'enfance sont appelés par ailleurs à des rassemblements devant le ministère de la Justice et les tribunaux ce soir. Patrick Bruel, placé en garde à vue dans le cadre des plaintes pour violences sexuelles déposées à son encontre, le chanteur de 67 ans est entendu dans les locaux du 1er district de la police judiciaire à Paris, chargé des investigations. Un espoir pour les malades atteints de sclérose en plaques, une maladie invalidante du système nerveux qui touche environ 150 000 personnes en France. Un traitement contre la forme progressive de cette maladie vient de recevoir en avril une autorisation de mise sur le marché de l'Agence européenne du médicament. C'est la première étape avant une décision finale de la Commission. Les bourses mondiales évoluent dans le rouge ce lundi, plombées par une nouvelle hausse du pétrole causée par un regain de tension au Moyen-Orient et en plus des ventes massives dans le secteur lié à l'IA après leur flambée des dernières semaine. Dans les premiers échanges, Paris cédait ce matin 0,86%. Les hostilités reprennent entre Israël et l'Iran. Plusieurs salves de missiles ont été tirées par Téhéran, visant notamment des bases aériennes. L'armée israélienne a répliqué en ciblant un site pétrolier iranien. Après 100 jours de guerre et 2 mois après l'entrée en vigueur d'un cessez-le-feu déjà très fragilisé, la région menace donc de s'embraser une nouvelle fois, malgré les appels du président américain Donald Trump à la retenue. À des appels adressés à Israël. C'est la fin de ce flash, une très bonne journée à notre écoute.
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5: La météo pour ce mardi 9 juin, ciel changeant qui domine sur la plus grande partie du pays avec nuages et éclaircies. Un risque d'averse persiste près de la Belgique et en Alsace. Les températures pour ce mardi matin, 10 degrés sur Brest, 11 degrés à Lille et Cherbourg, 12 à Paris, 16 degrés pour Toulouse et Strasbourg, 16 également pour Biarritz et Bordeaux, 19 à Nice et Ajaccio, 19 également pour Marseille et 20 à Perpignan. Et dans l'après-midi, entre 16 et 20 degrés sur le moitié nord, 16 degrés en Bretagne et en Normandie, 17 sur les Hauts-de-France, 18 en Ile-de-France, 19 degrés sur le centre-val de Loire, 20 en Bourgogne et sur le Grand Est. Et dans la moitié sud, comptez entre 20 et 29 degrés. Il fera 20 à 21 en Nouvelle-Aquitaine, 21 sur l'Occitanie, 22 en vallée du Rhône, 26 sur la Corse et de 27 à 29 degrés le long de la Méditerranée.
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6: Bonjour, bonjour.
7: Bonjour tout le monde. Comment ça va?
6: Ah là, il y a du monde dans les studios aujourd'hui.
8: On est bien.
6: Ça va, Lilian?
9: Oui, bien, bien.
6: Il est en train de bugger.
9: Oui, pardon, je captais plus le réseau.
6: Oui, oui, bah on est lundi, je pense
9: ça
6: que...
9: Ça y est, la Wi-Fi vient de se reconnecter.
6: Oui. Il y a Jérémy avec nous.
10: Et bonjour.
6: Damien.
11: Oui, moi c'est moi.
9: Bah, il a l'air déjà fatigué celui-là.
11: Mais attends, on a eu un week-end de fou là. Un week-end de fou, de la presta, du mariage et encore
6: et de la
11: presta
6: pluie.
11: Et de la pluie.
9: Et ouais. Encore du mariage et de la pluie.
11: Donc retour à la réalité, hein. Aujourd'hui lundi, et puis aujourd'hui on est la Saint-Médard.
6: Ah, Médard.
11: Voilà. La Saint-Médard.
6: Qui connaît des Médards?
10: C'est une bonne bière ça, la Saint-Médard. Brassée à Compiègne, super.
9: Grand copain Gérard Médard.
6: Ça tombe bien, il y a une fête de la bière dans pas longtemps, mois de juillet.
10: C'est vrai, mais ça sera dans les actus plus tard ça.
6: Et du coup on va commencer par l'actu du mardi 9.
11: Ouais, mardi 9 juin.
6: Oui.
11: Et du coup, tu vas sur Noyon?
6: Oui, bah sur Noyon, il y a plein de choses.
9: Vous savez que la drogue, c'est interdit quand même.
6: Non, non, non, faut pas dire. Lilian, non. T'as le droit de dormir. Donc à Noyon, du 6 juin au 5 juillet, vous allez avoir une découverte des activités accessibles à tous. C'est un lancement d'événements. Dès le samedi 6, avec des traversées de... alors, tu dois peut-être savoir, Transoise.
10: La Transoise, oui, bien sûr.
6: Voilà,
10: bien sûr,
6: 125 km.
11: Alors, c'est pas Françoise, c'est Transoise. Voilà, à la base, c'était un homme.
6: Est-ce que vous connaissez Sébastien?
10: J'ose pas encore faire ce genre de vanne.
6: Ah, si tu peux.
10: Ok, ça marche.
6: Damien, il va. Est-ce que vous connaissez Sébastien?
9: Sébastien qui?
6: L'Objoie.
10: Oui. Ah, l'Objoie, bien sûr.
6: Bah voilà,
10: bien sûr,
6: bah, apparemment, sûr. Vous pouvez courir avec lui.
10: Oh, mais c'est génial, mais ça. Ouais.
9: Oui, ah, si.
6: Donc, c'est le départ, il est de Beauvais jusqu'à Noyon.
10: D'accord, bah, donc, c'est génial,
6: voilà.
10: Ça.
6: Donc, voilà, comme ça, vous aurez
10: bon, on va aller courir encore.
6: Les informations pour courir, oui.
9: Pour changer.
6: Vous avez à Guiscard, si au centre social, vous avez de la gym douce. Donc, ça, c'est tous les mardis de 16h30 à 17h30 au centre culturel Grimaldi. Donc, ça, c'est à Guiscard. Et si vous avez une carte usagée annuelle, c'est 5 euros. Pour plus d'informations, vous pouvez appeler Justine au 03 44 43 17 11.
11: Si vous faites 12 à la fin, vous êtes trompé.
6: Voilà. À Noyon,
9: c'est
6: vous avez les inscriptions au centre des loisirs pour les vacances d'été. Donc pour le mois de juillet et le mois d'août. Donc pour le mois de juillet, vous avez la thématique les pirates, les sept mers. Et au mois d'août, c'est les quatre éléments. Donc vous pouvez vous inscrire directement auprès de Noyon. Après, on va aller du côté encore de Noyon. Vous avez des expositions. Là, c'est le vinyle 2.0. Vous connaissez?
10: Vinyle 2.0.
6: Ouais. Donc vinyle, c'est ouais. Oui, c'était c'est du 2 juin au 27 juin. C'est des visites libres et gratuites. Donc c'est à la médiathèque que ça s'organise et c'est à travers 5 panneaux. Donc c'est l'histoire de plusieurs diffusions d'enregistrements sonores. Donc vous pouvez aller voir directement ce qui s'y passe au niveau des vinyles 2.0. Après vous avez à Noyon Éclat de juin 2026.
11: Ah.
6: Revelons le
11: défi.
6: Ça revient
11: avec le thème qu'a lancé Lilian tout à l'heure.
6: Alors c'est le mois de juin et le mois de la sensibilisation pour la maladie de Charcot. Donc cette année, donc le Rotary Noyon, on en parlait encore avec Jérémy, hein. Ils sont partout ceux-là.
10: Oui, on est partout.
6: Donc oui, Rotary Noyon, c'est alors l'ARSLA.
10: Et ça, c'est ça,
6: l'ARSLA.
10: L'ARSLA, donc voilà. C'est une association qui lutte contre la maladie de Charcot, dont on a une super représentante qui vient régulièrement sur Noyon. Et cette année, le mois de juin, en fait, on cumule des kilomètres au profit du coup de la maladie de Charcot et des événements ponctuels qui sont organisés comme ce que tu étais en train
6: d'accord.
10: de raconter.
6: Donc du coup, tu as de la marche, tu as de la course.
10: C'est ça.
6: Tu as du vélo aussi.
10: Exactement.
6: Et après, on enregistre les kilomètres, quoi, en gros, avec tout le monde.
10: Eh bien, mettez-y vous, parce que pour l'instant, je suis premier.
6: Ah. Alors l'inscription, c'est à partir de 15 euros.
9: Et ça va être dur de le rattraper, moi, je vous le dis.
6: Après, on va bifurquer du côté de Ternier.
11: Bien sûr, on va aller du côté de Ternier. Alors, au centre social au fil de l'eau, ils proposent chaque mardi des ateliers tricotés de 9h à 11h, gym de 9h à 10h et ou 10h à 11h, et de l'art plastique et du yoga de 14h à 16h. Ensuite, du côté de Saint-Quentin, au niveau des archives municipales,
6: et c'est
11: marqué. Il y a une permanence de généalogie de 14h à 17h. Ça, c'est sympa, ça, à faire. Et à Trafcy, à la salle du foyer rural, il y a des ateliers tricotés de 14h à 15h30. Et on va terminer avec Ternier au CCFM. Oh, je ne sais plus ce que ça veut dire.
6: Ah, c'est pas CCFM. Ils t'ont fait un piège ou s'ils ne l'ont pas marqué?
11: Bon, et eh ben il y a un truc sympa à aller voir au théâtre du collège. C'est à
6: Joliot-Curie
11: à 20h. Mais alors là, pour dire quoi?
6: À voir. Alors celui qui écrit en bleu sur la jardin Vivechem, on lui passe un petit message.
11: Caroline, je balance. Qu'est-ce que t'as voulu mettre, Caroline?
6: Alors Caroline ou Christian?
11: Ah bah...
6: À voir. Bon, on verra avec eux le 13. De toute façon, on se voit bientôt. Ça va se fighter à l'AG.
11: Bon, enfin voilà. Donc ça, c'est l'actu du mardi 9 juin. Mmh. Et puis voilà.
6: Voilà. Bon. Eh, ça va,
9: pardon,
6: toi, là?
9: Je suis très dissipé.
6: Il est dissipé aujourd'hui.
10: Hein.
6: Non, mais c'est bien, ça met de l'animation pendant l'actu.
9: Oui, bah exactement.
6: Voilà. Et prépare-toi, parce que tout à l'heure, c'est ta chronique.
9: Je suis prêt.
6: Ouais.
9: Je suis toujours prêt.
6: Alors là, on en profite. En fin de journée, on te retrouve, Jérémy.
10: Mais oui, je suis très content d'être là. Et puis, bah, vous allez découvrir un petit peu ma fin d'année scolaire sur Noyon. Donc, à tout à l'heure, on se retrouve.
6: En fin de journée. Allez, restez avec nous sur Vive FM. Toujours de la musique. On arrive tout à l'heure.
11: À tout de suite.
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1: Bonjour à tous. Dans l'actualité people du jour, on parle de la mort de Pierre Denis, une maladie fulgurante. Voilà un visage familier qui manquera cruellement au petit écran. Il y a quelques jours, Pierre Denis s'est éteint à l'âge de 69 ans seulement des suites de la sclérose latérale amyotrophique, une maladie de Charcot, celle qui a aussi emporté récemment Éric Dane, que ses proches ont décrite dans son cas comme fulgurante. Il laisse deux filles et une compagne. La comédienne Juliette Degen, endeuillée tout comme de nombreux amis et fans bouleversés, lui qui peuplait les fictions télévisuelles depuis tant d'années. S'il avait marqué dans la série Une femme d'honneur et plusieurs séries AB Productions, Du miel et les abeilles aux nouvelles filles d'à côté, on l'avait dernièrement adoré dans Camping Paradis, Demain nous appartient, ou bien encore Emily in Paris. Une grande perte en tout cas pour la télévision française. On se retrouve très vite avec d'autres actualités people.
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5: Bonjour.
6: De retour.
5: Ça va bien,
7: pour les auditrices et les auditeurs qui nous retrouvent.
6: Bah oui.
7: Voilà. Moi, j'aime bien me faire accueillir par un bonjour.
4: Bonjour, Damien.
6: Bonjour. Bonjour,
4: Anne-Sophie.
6: Bonjour, Déborah.
7: Et bonne année.
6: Encore.
4: Bah oui. Jusqu'au 31. On va les saouler jusqu'au 31. La nouvelle année.
6: D'accord, bonne année.
7: Au mois de février, on fait bonne santé. Bon, ça durera moins longtemps, il y a moins de jours.
4: Mois de février,
6: il y a moins de santé.
7: Oh. Alors, comme on dit, si à la Saint-Valentin, elle te tient la main, vivement la Sainte-Marguerite.
6: Moi, j'ai la suite.
4: Ah bon?
7: Bah, je pense qu'on l'a tous.
4: Oui. On va continuer avec la chronique sport.
7: Ouais, alors...
4: Sport et bien-être.
7: Bah, sport, c'est moi qui vais faire les chroniques. Alors, vous avez entendu, j'ai dit les chroniques, parce qu'on va faire la chronique sport de Lilian. Et puis après, une autre version de chronique. Voilà, à la version ministère, pour Benjamin, par exemple.
4: Benjamin, d'accord. Oui, parce que Benjamin, en fait, nous, on a une longueur d'avance. Toi, t'enregistres après nous.
7: Ouais.
4: Donc, du coup, nous, on peut interagir sur tes petites bêtises que tu racontes sur nous.
7: On va nous, on est comme les petites balles. On rebondit.
4: On le redira en fin d'après-midi.
7: Ouais.
4: Toi, parce que là, c'est trop tôt. Il n'écoute pas trop
6: la
4: radio.
7: Il cuve encore.
4: Non, il cuve encore, ouais. Et du coup, on le dira plus tard. Comme ça, il entendra bien.
7: Voilà.
6: Sinon, moi, je rebondis sur un truc que j'ai entendu tout à l'heure.
4: Oula.
6: En venant.
4: Oui.
6: Il y a eu une blague.
4: C'était laquelle?
6: De Bigard, que Lilian a raconté avec... c'était quoi la blague?
8: La grosse mythe.
6: La grosse mythe. Elle me dit, bah, il voulait quoi le monsieur?
4: Ah d'accord, bon. Ouais. Oui, faut la ref.
6: Bon. Voilà.
4: Bon, la chronique de Lilian. Oui, vas-y.
7: Allez, musique.
4: Et c'est moi qui ai la musique. C'est moi qui mets la musique.
7: Bonjour à toutes et à tous et bienvenue dans cette chronique sportive où l'on va aujourd'hui comparer deux mondes cousins, mais qui se regardent parfois comme chien et chat, le trail et la course sur route. Oui, courir, c'est courir, mais pas du tout la même histoire selon que vous fouliez le bitume bien lisse ou les cailloux perfides d'un chemin de montagne. D'abord, la route. Ah, la route. C'est simple, droit, plat, enfin en théorie. Et sur route, on gère son allure au kilomètre près. Tu sais exactement que tu as à 5 minutes au kilo, que tu as ton ravito toutes les 5 bornes et que même ta montre connectée est heureuse, signal GPS parfait. La route, c'est la mathématique de la foulée, régularité, chrono, sueur, bien calibré. Le trail, lui, c'est une autre planète. Déjà, tu n'avances plus en kilomètres, mais en heures, parce que gérer un trail, c'est comme gérer une relation compliquée. Ça monte quand tu veux souffler, ça descend quand tu veux contrôler, et ça ne prévient jamais quand ça pique vraiment. Alors, sur route, ton ravitaillement, c'est une gorgée d'eau, un gel énergétique à la framboise, et hop, on repart. En trail, le ravito, c'est carrément un buffet de mariage, fromage, saucisson, soupe chaude et parfois même du chocolat. Bref, si t'as pas pris 2 kilos avant de repartir, c'est que tu as raté le stand. Autre différence, la gestion mentale. Sur route, tu regardes ta montre, tu calcules ton temps de passage et tu te concentres sur la régularité. Sur trail, tu regardes le paysage, tu pries pour que la montée finisse avant ta retraite et tu calcules surtout si tu as assez de souffle pour dire bonjour aux vaches au bord du chemin.
6: On voit bien t'as regardé comme ça les vaches.
7: Bah, y en a des vaches hein, qui font meuh. Hein.
4: Ouais.
7: Et la météo, sur route, tu râles parce qu'il pleut, parce qu'il fait chaud, parce que le vent te ralentit. Sur trail, la météo, c'est un décor. Il pleut, tant mieux. T'as déjà les pieds dans la boue, il fait chaud. Bah, de toute façon, t'avais prévu 3 litres d'eau dans ton camelback. Et ben, quand il neige, eh bien, ça fait des belles photos sur Instagram. Mmh. Alors finalement, la différence de gestion entre route et trail, c'est un peu la différence entre aller au resto avec menu imposé et aller à un banquet surprise. Mmh. Sur route, tu sais ce que tu commandes, entrée, plat, dessert, tu connais le prix, tu sais à quelle heure tu finis approximativement. En trail, tu débarques, tu goûtes un peu de tout et tu ne sais pas trop quand tu repars, ni dans quel état, mais tu t'en souviendras longtemps. Enfin bref, que vous soyez plutôt bitume ou caillou, chrono ou paysage, ce qui compte c'est de trouver votre plaisir. Et souvenez-vous, sur route, on gère son allure, en trail, on gère surtout sa survie. Alors ça, c'était la version Lilian. Maintenant, on a notre version aussi Vive FM avec le journal de Kevin. Eh oui, aujourd'hui, j'ai décidé de reprendre le sport. Oui, moi, Kevin, 42 ans, chauffeur de bus, le gars qui passe ses journées assis à serrer les un volant. Alors, première surprise, mes baskets ne me reconnaissent pas. Elles m'ont regardé, moi, Kevin, hein, et on
6: dit... Je comprends pas, elles sont déformées.
7: J'ai dit oui, elles ont soupiré. Oh, y a un peu d'eau dedans, sinon, hein, tant qu'à faire. Premier pas dehors, j'ai oublié de respirer, littéralement. Je me suis retrouvé inspiré, comme si j'avais doublé l'itinéraire du 23 en montée. Et puis, je me suis souvent souvenu que je suis chauffeur de bus. Je passe mes journées à freiner, à démarrer, à tourner le volant. Donc, techniquement, je faisais du sport depuis 20 ans. Mais là, j'ai compris. Courir 5 minutes dans la rue, c'est autre chose. J'ai terminé la séance avec la même élégance qu'un bus qui cale en côte, souffle court, jambes molles, fierté énorme. Et je me suis dit, demain, on remet ça. Parce que si Kevin, le bus peut le faire, tout le monde peut le faire.
6: Kevin
7: Bon, bah voilà, bon, c'était
4: ah oui,
7: voilà.
4: J'aime.
7: Deux versions de chronique.
6: Oui, c'était mignon.
4: Oui, bah la deuxième, j'aime bien.
7: Bisous, Kevin.
6: Oui. On pense à toi, Kevin. Eh, des fois, je te croise et tu me vois même pas.
4: Ah bon, tu sais, ouais. Ah bon, bah, t'as la chance de le croiser, pas moi.
7: Bah, tu sais qu'il est non-voyant, Kevin.
6: Ah, bah voilà, c'est pour ça qu'il a.
7: C'est pour ça qu'il a un bus.
6: C'est pour ça qu'il y a un peu de rouge sur son bus.
7: T'as jamais remarqué quand Kevin y roule, il a toujours les yeux en l'air.
6: On dirait Gilbert Montagnier.
4: Non, c'est peut-être parce qu'il est ébloui par le soleil et du coup avec
7: avec le Vadé rétro, oui.
4: Ouais, voilà.
7: Thanos.
4: C'est pas assez haut. Bah, il est petit. Tu sais, il est pas grand, hein, Kevin.
6: Ah oh.
4: Bah oui. Donc du coup, ça doit pas être assez bas. Bah,
7: il paraît qu'il, quand il roule, il met un bottin en dessous.
4: Ah, peut-être. Ça existe plus. Il y a que toi qui. Les bottins, ça existe plus.
6: Oh, chez mamie, il doit encore y en avoir.
4: Oui. Chez mamie Mouzo.
7: Voilà.
4: Bon bah merci pour cette chronique sport et humour.
7: Voilà.
4: J'espère que Benjamin
6: le prendra bien.
4: Ouais, se tient bien.
7: Ouais, parce que on a un droit de réponse.
4: Voilà.
7: J'ai un droit de réponse.
4: Bon bah on continue, on va s'écouter les informations locales, nationales, la météo du jour. Et tout à l'heure justement, on va écouter le Mac du coin avec Benjamin, Kevin et Philippe avec le quiz du coin et l'horoscope déjanté.
6: Pour la gloire.
4: Voilà.
7: Pour la beauté.
4: Tout ça accompagné de musique et encore de musique. Et on finit par l'artiste du jour pour l'heure de 16h. Et on se retrouve tout à l'heure à 17h. Et on démarre par la tue et l'horoscope.
7: Voilà.
4: Voilà. Du lendemain.
7: Du lendemain.
4: À tout de suite.
7: À tout de suite.

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2: Nous sommes le lundi 8 juin, c'est le Mac du coin et aujourd'hui c'est la journée nationale des meilleurs amis. Bonjour à tous et mes amis sont autour de la table. Il y a Kevin, comment il va Kevin?
3: Eh ben ça va très bien et toi?
2: Ça fait bizarre, j'ai changé de place, je suis en face de toi.
3: Ouais, je te vois en face, ça me perturbe.
2: J'étais mieux finalement là-bas, au moins je voyais pas sa gueule. Il y a toujours notre Fifi, le réparateur mécanicien de roues qui est arrivé. Ça y est, la voiture va mieux.
4: On a réussi à trouver une nouvelle roue, voilà, au moins ça roule. Voilà.
2: Eh oui, la semaine dernière, il était absent à cause de tout ça. Et vu qu'on a envahi le plateau, le studio de l'après-midi avec Alex pour nos enregistrements du Mac du coin, eh bien, on a également l'équipe d'Alex qui est avec nous. Bah il y a Alex.
5: Bah
2: ça va, Alex?
5: Bah écoute, je suis à côté de toi, tout va bien?
2: Bah oui, tout va bien. Attention à tes mains, tu les ranges, s'il te plaît. Les mains baladeuses.
5: Ils ont bousillé mon émission.
6: Non, mais c'était pas ces mains-là.
2: En tout cas, merci de nous prêter un petit peu de ton temps et de ton créneau pour nous permettre d'enregistrer nos émissions du Mac du coin. Et il y a Lucas, ça va Lucas?
7: Ça va très bien toi?
2: En forme?
7: Oui, très bien.
2: Lucas, notre pilier national de l'après-midi avec Alex.
7: Ça c'est sûr.
2: Voilà.
5: Pilier, je sais pas, mais...
7: Ça c'est sûr.
2: Il y a toujours les phrases pour finir. Allez, en tout cas, on est lundi et bien évidemment, le lundi, c'est les événements de la semaine et c'est avec Kevin.
3: Oui, donc les événements de la semaine, nous avons un appel à candidature donc depuis le 28 mai jusqu'au 25 juin 2026. La ville de Chauny recherche ses candidats donc pour participer aux Maisons Fleuries. Donc faites fleurir votre talent et votre maison. Donc deux catégories, balcon, terrasse, fenêtres et murs, jardin et décor floraux visibles depuis la rue. Donc inscription en ligne ou en mairie et passage des jurys le 3 juillet.
2: J'ai un petit scoop pour vous, normalement je ferai partie du jury.
3: Ah, bien évidemment. Et un deuxième petit scoop, nous avons Miss Chauny aussi qui fera partie du jury.
2: Je suis au courant.
5: Bien évidemment.
2: Voilà. Mais tout est encore à définir.
3: Voilà, c'est ça. Ensuite, à Ternier, vous avez CCFM, atelier de théâtre au collège, Joliot-Curie.
2: Joliot-Curie.
3: Oui, on dit pas Joliot?
2: Ah, Joliot, peut-être.
3: Bon, vous, nous, toujours dit Joliot-Curie. Ensuite, à Saint-Quentin, donc rendez-vous devant l'office de tourisme pour une visite guidée du palais de Fervaques à 14h, donc c'est le mercredi 10 juin. Toujours le mercredi 10 juin, à Saint-Quentin au Parc d'Ile, vous avez un atelier tri à 14h30.
2: Tri?
3: Ouais. Tri.
2: Ah, d'accord.
3: C'est là où tu tries.
2: C'est pour apprendre à faire du tri.
4: Moi, j'ai un sac. Sélectif pour les vieux, là. Apportez vos vieux, triez-les.
2: J'ai un sacré tri à faire dans mon équipe, moi, les gars. Ça va aller vite.
5: Ensuite,
3: je me suis trompé, pardon. À Brissy-Choigny, vous avez un marché nocturne à partir de 17h. À Brissy-Choigny.
2: Je connais pas.
3: Vous avez la même occasion, donc un marché nocturne aussi à Chauny, place des marchés couverts à partir de 17h.
2: Organisé par la CC.
3: Voilà, organisé par la CC, les artisans et commerçants de Chauny. Ensuite, à Sissi, vous avez Rock in Ribementerra de camping le 12 et 13 juin dès 19h. Donc c'est un concert de rock. Et pour terminer, à l'Emparvis de la Cathédrale, vous avez un Summer Break édition 2026 à partir de 20h30.
2: Summer Break. Ça promet d'être festif et dansant tout ça.
3: Voilà, ça va bouger ton corps.
2: Sur le parvis de la Cathédrale.
3: Voilà, et puis fin de semaine, je vous parlerai des événements du week-end qui aura lieu un gros week-end en Picardie. Donc restez connectés.
2: On reste connectés.
5: Fifi est énervé, il a pas s'en cacher l'enfant.
2: En tout cas, merci d'être avec nous sur le Mac du coin. L'équipe est un petit peu dissipée aujourd'hui, mais ça va bien se passer. J'ai en même temps Axel qui m'envoie des messages, donc je vous les lirai en antenne, puisque je suppose qu'ils sont un peu crades dans ces messages. Est-ce que ça a été la fête des mères?
7: Oui, très bien.
2: Pour tout le monde. Eh bien, en parlant de mère, on va se faire un petit horoscope déjanté et trash sur les commères. Quel jeu de mots. Qui veulent tout savoir et coucher tout seul.
5: Coucher tout seul.
2: Et ben, à tout de suite.
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0: Bonjour tennis. Après 4 finales perdues, Alexander Zverev a donc finalement remporté Roland Garros en battant Flavio Cobolli hier en 5 manches, 6-1, 4-6, 6-4, 6-7, 6-1. L'Allemand de 29 ans a alterné le bon et le moins bon, mais a réussi à tirer néanmoins son épingle du jeu face au jeune Italien. Avec ce premier succès de porte d'Auteuil, l'actuel 3e mondial devient le 3e Allemand seulement après Boris Becker, titré à 6 reprises, et Michael Stich, sacré à Wimbledon en 1991, à avoir remporté au moins un titre du Grand Chelem. C'est une première pour une équipe féminine française de handball. Metz a remporté hier la Ligue des Champions. Les Messines ont réalisé l'exploit face au club hongrois de Győr, référence sur la scène européenne et double tenant du titre en s'imposant 31-29 à Budapest. Athlétisme, la star du saut à la perche, le Suédois Mondo Duplantis a été battu hier à domicile lors du meeting de la Ligue de Diamants à Stockholm. Duplantis, dont la dernière défaite remontée à juillet 2023 à Monaco, s'est arrêtée à 5,80 m. Il a échoué à franchir 6 mètres. Il a été devancé par l'Australien Curtis Marshall. Cyclisme, le Tour d'Italie féminin a rendu son verdict hier. C'est la néerlandaise Demi Vollering qui court dans l'équipe française FDJ Suez qui a remporté ce Giro d'Âme 2026. Elle a renversé la vapeur dans la dernière étape. Kimi Antonelli sur Mercedes s'est imposé hier sur le Grand Prix de Monaco. Le prodige italien a tiré le meilleur parti de sa pole position acquis samedi dans les rues de la ville et s'est montré solide pour aller décrocher une 5e victoire cette saison et en carrière. Le reste du podium est complété par la Ferrari de Lewis Hamilton et la Red Bull d'Isaac Hadjar qui décroche son premier podium sous les couleurs de l'écurie autrichienne. C'est la fin de ce Flash Sport. Une très bonne journée à toutes et à tous.
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6: Bonjour à tous. Aujourd'hui, gros plan sur Jean-Pascal Zadi. Jean-Pascal Zadi est un acteur, réalisateur et scénariste français né à Bondy en août 1980. Il grandit au sein d'une famille africaine d'origine ivoirienne, très modeste, de 10 frères et sœurs dans la ville d'If, dans le Calvados, en banlieue de Caen. Après un BTS communication, il intègre le cours Simon et se tourne vers le monde artistique. Ancien rappeur, c'est avec amusement qu'il décrit son parcours dans la musique qu'il entreprend avec des amis à l'adolescence en créant le groupe de rap La Cellule, avec qui il sort 2 albums. En 2005, il filme un documentaire sur le rap indépendant, suite à quoi il crée la société Gombo Productions et tourne des clips pour des rappeurs. Entre 2008 et 2011, il tourne et autoproduit 3 films indépendants. En 2013, il intègre l'équipe du Before du Grand Journal sur Canal+. Il anime la chronique « C'est quoi les bails ?». En 2020, avec son ami John Wax, il sort un long métrage intitulé « Tout simplement noir », visant à sensibiliser le public contre le racisme et la place des Noirs en France. On retrouve à l'affiche de cette première production des personnalités françaises telles que les humoristes France Fabrice Eboué ou encore Lilian Thuram, le rappeur Soprano ou bien l'acteur Jonathan Cohen. Initialement prévu en salle le 15 avril, le contexte de pandémie mondiale de Covid repousse la sortie de son film au 8 juillet. Le 12 mars 2021, il reçoit le César du meilleur espoir masculin pour son rôle dans Tout simplement noir. En 2025, il est choisi pour être maître de cérémonie principale de la 50e édition des Césars. Côté vie privée, Jean-Pascal Zadi est en couple depuis plusieurs années avec Camille Moulongué. Le couple a 4 enfants. Ensemble, on se retrouve très vite avec d'autres infos.
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3: Il est 17h sur Vive FM avec l'équipe de Vive l'après-midi. Ils n'ont pas encore déclenché l'alarme incendie, ni renversé le café sur la console. On peut donc encore nous écouter. Cette nouvelle heure, c'est surtout avec un soupçon d'impro, parce qu'on aime vivre dangereusement. Alors, restez branchés, la journée est bien loin d'être finie sur Vive FM. On revient tout de suite après les infos locales, nationales et la météo. Et à tout de suite sur Vive FM.
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4: Bonjour à toutes et à tous. La Régie régionale des transports des Hauts-de-France inaugure son nouveau siège. Plus de 350 invités ont participé vendredi dernier à l'inauguration de ce siège social et centre d'exploitation de la région régionale des transports des Hauts-de-France. Une étape importante dans le développement de cette opération et de cet opérateur public régional. Élu partenaire institutionnel, représentant du monde économique, collaborateurs et usagers étaient donc réunis pour cette marque nouvelle structure publique engagée depuis plusieurs années dans une profonde transformation. Il n'inaugure pas simplement ce bâtiment, mais propose une trajectoire collective et une ambition régionale. Rodéo urbain dans les rues de Chauny, deux jeunes interpellés. Ces deux personnes qui ont été arrêtées par la gendarmerie en plein rodéo urbain ont été placées évidemment en garde à vue. Ils circulaient chacun sur une moto de cross, ont été interpellés dans la nuit de vendredi à samedi. Ils s'amusaient évidemment, comme ils le prétendent, dans les rues à vive allure, occasionnant une gêne pour les riverains. Donc à 1h du matin, dépistés positifs à l'alcoolémie. Plusieurs incendies de conteneurs à déchets ont mobilisé les forces de l'ordre ces derniers jours à l'affaire. Grâce aux investigations et aux images de vidéoprotection, ces jeunes ont été identifiés et poursuivis selon différentes procédures. Chauffeur de bus victime d'un vol de 388 euros. Au service des passagers, il avait laissé les portes ouvertes du bus le temps d'une rapide pause. Quelques secondes ont suffi à trois jeunes pour s'emparer de la caisse contenant leur recette. Le chauffeur doit rembourser l'argent. Des polices, justice et pour ma sœur, je ferai tout. Venu régler ses comptes dans un foyer, un jeune homme passe à la barre. Appelé à l'aide par sa petite sœur, une mineure placée en foyer, un jeune homme de 19 ans s'est rendu sur place pour s'en prendre à celui qu'il estimait menaçant. Jugé en comparution immédiate dernier au tribunal de Saint-Quentin, il a été condamné à 8 mois de prison qui seront donc aménagés. Fin de ce flash, nous vous souhaitons une excellente journée.
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6: Bonjour, Gérald Darmanin a réuni ce matin à la chancellerie les procureurs généraux pour leur demander une revue des plaintes concernant des enfants victimes dans le sillage de l'affaire Liana. Des collectifs féministes et de la protection de l'enfance sont appelés par ailleurs à des rassemblements devant le ministère de la Justice et les tribunaux ce soir. Patrick Bruel, placé en garde à vue dans le cadre des plaintes pour violences sexuelles déposées à son encontre, le chanteur de 67 ans est entendu dans les locaux du 1er district de la police judiciaire à Paris, chargé des investigations. Un espoir pour les malades atteints de sclérose en plaques, une maladie invalidante du système nerveux qui touche environ 150 000 personnes en France. Un traitement contre la forme progressive de cette maladie vient de recevoir en avril une autorisation de mise sur le marché de l'Agence européenne du médicament. C'est la première étape avant une décision finale de la Commission. Les bourses mondiales évoluent dans le rouge ce lundi, plombées par une nouvelle hausse du pétrole causée par un regain de tension au Moyen-Orient et en plus des ventes massives dans le secteur lié à l'IA après leur flambée des dernières semaine. Dans les premiers échanges, Paris cédait ce matin 0,86%. Les hostilités reprennent entre Israël et l'Iran. Plusieurs salves de missiles ont été tirées par Téhéran, visant notamment des bases aériennes. L'armée israélienne a répliqué en ciblant un site pétrolier iranien. Après 100 jours de guerre et 2 mois après l'entrée en vigueur d'un cessez-le-feu déjà très fragilisé, la région menace donc de s'embraser une nouvelle fois, malgré les appels du président américain Donald Trump à la retenue, à des appels adressés à Israël. C'est la fin de ce flash, une très bonne journée à notre écoute.
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1: La météo pour ce mardi 9 juin, ciel changeant qui domine sur la plus grande partie du pays avec nuages et éclaircies. Un risque d'averse persiste près de la Belgique et en Alsace. Les températures pour ce mardi matin, 10 degrés sur Brest, 11 degrés à Lille et Cherbourg, 12 à Paris, 16 degrés pour Toulouse et Strasbourg, 16 également pour Biarritz et Bordeaux, 19 à Nice et Ajaccio, 19 également pour Marseille et 20 à Perpignan. Et dans l'après-midi, entre 16 et 20 degrés sur la moitié nord, 16 degrés en Bretagne et en Normandie, 17 sur les Hauts-de-France, 18 en Ile-de-France, 19 degrés sur le centre-Val de Loire, 20 en Bourgogne et sur le Grand Est. Et dans la moitié sud, comptez entre 20 et 29 degrés. Il fera 20 à 21 en Nouvelle-Aquitaine, 21 sur l'Occitanie, 22 en Vallée du Rhône, 26 sur la Corse et de 27 à 29 degrés le long de la Méditerranée.
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3: Bonjour, bonjour.
5: Bonjour tout le monde. Comment ça va?
3: Ah là, il y a du monde dans les studios aujourd'hui.
7: On est bien.
3: Ça va, Lilian?
8: Oui, bien, bien.
3: Il est en train de bugger.
8: Oui, pardon, je captais plus le réseau.
3: Oui, oui, bah on est lundi, je pense
8: ça
3: que...
8: Ça y est, la Wi-Fi vient de se reconnecter.
3: Oui. Il y a Jérémy avec nous.
7: Et bonjour.
3: Damien.
9: Oui, moi c'est moi.
8: Il a l'air déjà fatigué celui-là.
9: Mais attends, on a eu un week-end de fou, là. Un week-end de fou, de la presta, du mariage et encore de la presta
8: et
9: de
8: la pluie. Et encore du mariage et de la pluie.
9: Donc retour à la réalité, hein. Aujourd'hui lundi. Et puis aujourd'hui on est la Saint-Médard.
3: Ah, Médard.
9: Voilà. La Saint-Médard.
3: Qui connaît des Médards?
7: C'est une bonne bière ça, la Saint-Médard. Brassée à Compiègne, super.
8: Grand copain Gérard Médard.
3: Ça tombe bien, il y a une fête de la bière dans pas longtemps, mois de juillet.
7: C'est vrai, mais ça sera dans les actus plus tard ça.
3: Et du coup on va commencer par l'actu du mardi 9.
9: Ouais, mardi 9 juin.
3: Oui.
9: Et du coup, tu vas sur Noyon?
3: Oui, bah sur Noyon, il y a plein de choses.
8: C'est vrai que la drogue, c'est interdit quand même.
3: non, faut pas dire. Lilian, non. T'as le droit de dormir. Donc à Noyon, du 6 juin au 5 juillet, vous allez avoir une découverte des activités accessibles à tous. C'est un lancement d'événements. Dès le samedi 6, avec des traversées de... alors, tu dois peut-être savoir. Transoise.
7: La Transoise, oui, bien sûr.
3: Ah,
7: bien sûr,
3: elle est 125 km.
9: Alors, pas Françoise, c'est Transoise. Voilà, à la base, c'était un homme.
3: Est-ce que vous connaissez Sébastien?
7: J'ose pas encore faire ce genre de vanne.
3: Ah, si tu peux.
7: Ok, ça marche.
3: Damien, il va. Est-ce que vous connaissez Sébastien?
8: Sébastien qui?
3: L'Objoie.
7: Ah, le jeu, bien sûr.
3: Apparemment, vous pouvez courir avec lui.
7: Oh, mais c'est génial, mais ça. Ouais.
8: Oui, si.
3: Donc, c'est le départ, il est de Beauvais jusqu'à Noyon.
7: D'accord, bah, c'est génial,
3: voilà.
7: Ça.
3: Donc, voilà, comme ça, vous aurez
7: on va aller courir encore.
3: Les informations pour courir, oui.
8: Pour changer.
3: Vous avez à Guiscard, si au centre social, vous avez de la gym douce. Donc, ça, c'est tous les mardis de 16h30 à 17h30 au centre culturel Grimaldi. Donc, ça, c'est à Guiscard. Et si vous avez une carte usagée annuelle, c'est 5 €. Pour plus d'informations, vous pouvez appeler Justine au 03 44 43 17 11.
9: Si vous faites 12 à la fin, vous êtes trompé.
3: Voilà. À Noyon, vous avez les inscriptions au centre des loisirs pour les vacances d'été. Donc pour le mois de juillet et le mois d'août. Donc pour le mois de juillet, vous avez la thématique les pirates, les sept mers. Et au mois d'août, c'est les quatre éléments. Donc vous pouvez vous inscrire directement auprès de Noyon. Après, on va aller du côté encore de Noyon. Vous avez des expositions. Là, c'est le vinyle 2.0. Vous connaissez?
7: Vinyle 2.0.
3: Ouais. Donc vinyle, oui. C'est du 2 juin au 27 juin. C'est des visites libres et gratuites. Donc c'est à la médiathèque que ça s'organise et c'est à travers 5 panneaux. Donc c'est l'histoire de plusieurs diffusions d'enregistrements sonores. Donc vous pouvez aller voir directement ce qui s'y passe au niveau des vinyles 2.0. Après vous avez à Noyon Éclat de juin 2026.
9: Ah. Ça revient avec le thème qu'a lancé Lilian tout à l'heure.
3: Alors c'est le mois de juin et le mois de la sensibilisation pour la maladie de Charcot. Donc cette année, donc le Rotary Noyon, on en parlait encore avec Jérémy. Hein. Ils sont partout ceux-là.
7: Oui, on est partout.
3: Donc oui, Rotary Noyon. c'est alors le l'ARSLA.
7: Et ça, c'est ça.
3: L'ARSLA.
7: L'ARSLA, donc voilà. C'est une association qui lutte contre la maladie de Charcot, dont on a une super représentante qui vient régulièrement sur Noyon. Et cette année, le mois de juin, en fait, on cumule des kilomètres au profit du coup de la maladie de Charcot et des événements ponctuels qui sont organisés. Comme ce que tu étais en train
3: d'accord.
7: de raconter.
3: Donc du coup, t'as de la marche, t'as de la course.
7: C'est ça.
3: T'as du vélo aussi.
7: Exactement.
3: Et après, on enregistre les kilomètres, quoi, en gros, avec tout le monde.
7: Eh bien, mettez-y vous, parce que pour l'instant, je suis premier.
3: Ah. Alors l'inscription, c'est à partir de 15 euros.
8: Puis ça va être dur de le rattraper, moi, je vous le dis.
3: Après, on va bifurquer du côté de Ternier.
9: Bien sûr, on va aller du côté de Ternier. Alors, au centre social au fil de l'eau, ils proposent chaque mardi des ateliers tricotés de 9h à 11h, gym de 9h à 10h et ou 10h à 11h, et de l'art plastique et du yoga de 14h à 16h. Ensuite, du côté de Saint-Quentin, au niveau des archives municipales,
3: il y a
9: une permanence de généalogie de 14h à 17h. Ça, c'est sympa, ça, à faire. Et à Trafcy, à la salle du foyer rural, il y a des ateliers tricotés de 14h à 15h30. Et on va terminer avec Ternier au CCFM. Oh, je ne sais plus ce que ça veut dire.
3: Ah. Ils t'ont fait un piège ou s'ils l'ont pas marqué?
9: Bon, et il y a un truc sympa à aller voir au théâtre du collège. C'est à
3: Joliot-Curie
9: à 20h. Mais alors là, pour dire quoi?
3: À voir. Alors celui qui écrit en bleu sur la jardin Vivechem, on lui passe un petit message.
9: Caroline, je balance. Qu'est-ce que t'as voulu mettre, Caroline?
3: Alors Caroline ou Christian?
9: À voir.
3: Bon, on verra avec eux le 13. De toute façon, on se voit bientôt. Ça va se fighter à l'AG.
9: Bon, enfin voilà. Donc, ça, c'est l'actu du mardi 9 juin. Et puis voilà.
3: Voilà. Bon, ça va,
8: pardon,
3: toi, là?
8: Je suis très dissipé.
3: Il est dissipé aujourd'hui.
7: Hein.
3: Non, mais c'est bien, ça met de l'animation pendant l'actu.
8: Oui, exactement.
3: Voilà. Et prépare-toi, parce que tout à l'heure, c'est ta chronique.
8: Je suis prêt.
3: Ouais.
8: Je suis toujours prêt.
3: Alors, là. On en profite. En fin de journée, on te retrouve, Jérémy.
7: Mais oui, je suis très content d'être là. Et puis, vous allez découvrir un petit peu ma fin d'année scolaire sur Noyon. Donc, à tout à l'heure, on se retrouve.
3: En fin de journée. Allez, restez avec nous sur Vive FM. Toujours de la musique. On arrive tout à l'heure.
9: À tout de suite.

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3: Bon, on est de retour. Vive l'après-midi. Vous êtes tous là?
4: Bonjour. Il dit bonjour, dis bonjour.
5: Non, moi, tout à l'heure, on m'a dit non, faut arrêter de dire bonjour.
4: Oui, bah moi, je dis bonjour. Je dis bonjour aux auditeurs qui arrivent.
3: C'est ça, exactement.
5: Parce moi, que... je dis auditrice et auditeur.
4: Oui, bah je dis bonjour aux auditeurs parce qu'on est le masculin remporte sur le féminin.
3: Oui, t'as raison. Ouais. Girl power.
4: Ouais.
5: Mais
4: ouais.
5: Qu'est-ce qui te dit qu'ils sont pas des chaises?
3: Bon, arrêtez de raconter votre vie là. Ça suffit. Hein. Y a du boulot. Hein.
4: Allez.
5: Et y a des chroniques.
3: Hein, et y a des chroniques aussi. Hein. Sinon, après, on est trop long. Après, on se fait couper le sifflet et puis on nous entend à moitié.
4: Voilà.
5: Bah pas moi en tout cas, parce que moi je passe à la bonne heure. Moi je suis pas sur les tranches 17h59, ouais. 18h. Moi ça va.
3: Ça sera Anne-Sophie alors, sinon on va être coupé en deux.
5: Ça pourra que nous rendre service.
4: Non, je pense pas que j'ai été coupé cette semaine.
3: Dernière heure c'est l'horoscope.
4: Oui, ça.
3: Désolé Benjamin.
5: Désolé. Ouais.
4: C'est l'horoscope.
5: On fait comme toi, on fait des petits horoscopes.
3: Du coup, la chic. Bon, allez, c'est parti pour la chronique de Damien.
5: Allez, c'est parti.
3: C'est parti.
5: Bah oui, allez, fermez les yeux un instant. Enfin, pas si vous roulez, bien sûr. Mais le bruit de l'océan, des murs en pierre, un vieil homme qui parle en énigme. Et à l'autre bout du spectre, un studio silencieux, des mots-clés et une voix posée qui vous dit « Sors, sors, sors !» Bah oui, aujourd'hui, on parle de deux monuments de la télévision française. On va parler de deux jeux. Deux jeux qui n'avaient rien à voir et pourtant qui avaient le même objectif. Faire réfléchir les candidats et les téléspectateurs. Le premier jeu, c'est Fort Boyard. Alors Fort Boyard, ce n'est pas juste une émission, c'est une aventure. Un vrai fort planté au milieu de l'Atlantique. Des cellules humides, des clés à gagner, des épreuves parfois physiques, parfois complètement absurdes. Et surtout, le temps qui file. Ici, on ne joue pas seul. On joue contre la peur, contre la fatigue, contre les tigres, contre la boue, contre soi-même. Et au sommet de tout ça, le père Foura. Le sage du fort, celui qui sait tout, qui voit tout et qui ne donne jamais une réponse directement. Il pose en énigme, il vous regarde souffrir et il sourit. Alors Fort Boyard, c'est aussi une galerie de personnages cultes. Passepartout, Passemuraille, Benjamin, Félindra, les maîtres du temps. Bon, il n'y a pas de Benjamin, vous avez même pas capté, c'est pas
4: grave. Bah si, moi je t'écoute, je suis à fond dedans.
5: Bon, bisous Benjamin. Des figures devenues mythiques, presque aussi connues que les candidats, et surtout c'est un jeu familial, où on crie les réponses depuis son canapé, en disant « mais c'est évident !» Alors on aura abandonné dès la première cellule. Ça, c'est Fort Boyard. Le deuxième jeu, alors qu'on n'a rien compris, parce que moi je captais rien quand j'étais gamin, mais c'est Pyramide.
4: Oh, une brique.
5: Vous vous rappelez de Pyramide?
4: Bah oui. Avec, comment elle s'appelait, l'animatrice?
3: Oui, je vois qui. L'animatrice, je ne sais plus comment elle s'appelait.
5: Bah, moi je sais qu'il y avait Patrice Lafont.
3: Oui, Patrice Lafont.
4: Oui, mais comment elle s'appelait
3: Il va le dire.
4: Oui, dis-le.
5: Bon, on change d'ambiance, pas d'eau, pas de cris, pas de clés, juste des mots. Pyramide, c'est le jeu où tout se joue dans la tête. Un mot interdit, un regard, un synonyme mal choisi et tout s'écroule. Alors, ça a été animé par Patrice Lafont et ça a été animé par...
4: Marie-Ange Nardi.
5: Marie-Ange Nardi,
4: voilà. C'est le... voilà.
5: T'as encore regardé sur mon ordinateur?
4: Non, je te jure que non, pour le coup, non. Parce que je la voyais dans le télé-shopping.
5: Bah alors c'est l'émission qui respirait l'élégance et la bienveillance, hein, pas besoin d'effets spéciaux, le suspense venait du cerveau. Le concept est simple mais redoutable, faire deviner un mot sans utiliser les mots évidents. Contourner, ruser et penser autrement. Et puis il y a la pyramide finale, ce moment où tout ralentit, où chaque seconde compte, où un seul mot peut faire gagner ou perdre. Pyramide, c'était la preuve que la télévision pouvait être intelligente, accessible et passionnante sans jamais être bruyante. Et Patrice Lafont, eh ben, c'est impossible de parler de ses émissions sans parler de lui, parce que c'est une voix calme, un humour fin, une élégance naturelle, et il ne prenait jamais le dessus sur les candidats, il les accompagnait, il valorisait l'intelligence, la réflexion, le jeu pur en fait. Et à une époque où la télévision n'était pas encore hystérique, Patrice Lafont, lui, incarnait une télévision. Est-ce que ça vous intéresse de faire un petit quiz?
4: Ah oui.
5: Alors, moi je vais vous poser une énigme version Père Foura.
4: Oh là là.
3: Oh là.
5: Hein? Ça marche?
4: Ouais, oui, allez.
5: Allez. Je n'ai pas de jambes, mais je cours. Je n'ai pas de bouche, mais je dévore les candidats. Qui suis-je?
4: Le temps.
5: Bonne réponse.
4: Ouais.
5: Allez, je te jette la clé, tu vas quand même aller chercher.
3: Bravo.
5: Ah, c'est bien. Allez, on part sur une deuxième énigme.
4: Vas-y.
6: Plus on en a, moins on peut les garder. Elles ouvrent les portes,
4: les
6: mais
4: clés,
6: disparaissent
4: clés,
6: ouais. À la fin. Qui sont-elles? Oh, j'ai même pas le temps de terminer mon énigme. C'était les clés, bien sûr.
5: Bon, c'est sympa.
4: Oui.
5: J'ai plus de voix. Allez, on part sur les énigmes.
3: T'as 5 jours à faire. Hein.
5: Façon pyramide.
3: Que t'as pas.
5: Ça va, elle va y aller la semaine. Allez, premier indice. Télévision. Mot. Réflexion. Patrice Lafont. Mais normalement, on ne dit pas de nom.
4: Bah, pyramide.
5: Bah oui, c'est pyramide.
4: Ouais.
5: Ah ouais, c'était simple. Hein. Allez.
4: J'ai pas compris, c'est pour ça que j'avais ça dans la tête, mais je voulais pas le dire.
5: Normalement, on dit
4: que
5: pas Patrice Lafont, on dit pas les.
4: Non,
5: pas.
4: Mais avant que tu dises Patrice Lafont, je l'avais, mais je me suis dit pourquoi il ferait pyramide dans pyramide.
5: Ah, parce que c'est pour que ce soit facile.
4: Ah, ok.
5: C'est la facilité.
4: Pardon.
5: Allez, on termine, toujours version pyramide. Pierre.
4: Présent.
5: Ah, Atlantique. Épreuve.
4: Bah, Fort Boyard.
3: Ouais.
5: Ah bah quand même.
3: Ah oui.
5: Déjà je dis Pierre. Hein,
3: Pierre. Bah
4: présent.
3: Pierre Feuille, Je sais pas.
5: Bon bah en conclusion, Fort Boyard faisait transpirer les corps, Pyramide faisait transpirer les cerveaux. C'est deux émissions très différentes, mais un même respect du jeu, du public et de l'intelligence. Une télévision qu'on regarde en famille, que l'on jouait depuis son canapé, et on se sentait un peu candidat, nous aussi. Voilà, voilà.
4: Voilà, voilà.
3: C'était très bien.
4: Oui.
5: J'ai dit voilà, voilà.
3: Et du
5: voilà,
3: toute la semaine, voilà, c'est voilà. Sur les jeux.
5: Bah, on va faire cette semaine, ouais, sur les émissions télé.
4: Oh, c'est bien voilà. Ça.
5: On reste sur les écrans et puis. Bon là, j'ai voulu faire les deux parce qu'en fait, il y avait Patrice Lafont, puis j'aimais bien en fait Patrice Lafont. Il nous regarde.
4: J'ai mis
3: de
4: bien.
3: Là-haut. Motus. Motus.
4: Avec comment s'appelait le.
5: Avec le Beccaro.
4: Voilà, c'est Thierry.
5: Avec la boule noire.
3: Ouais. Faudrait l'avoir ça.
4: Moi c'était une famille en or avec
3: Machin.
4: Hein?
3: Avec Machin.
4: Bah oui, moi j'ai des problèmes de nom.
5: Attends, c'était pas Philippe Roy, Patrick Roy.
4: Si, Patrick Roy.
5: Patrick Roy.
4: Ah ouais, j'adorais. Je loupais pas une émission.
3: Et lui il est culturé.
5: Okay. Il nous regarde aussi.
4: Ouais.
3: Ah ils sont tous partis en
4: fait. Bah ouais.
3: Oh. Bon, c'est pour ça qu'il n'y a plus rien de bien à la télé.
5: Il en reste, il y a la gaffe.
3: Oui,
5: Vincent, au début, va à 100. 10 francs.
3: C'est Bill, ça.
4: Ouais.
5: Ah oui, c'est Bill.
3: Oui.
5: Puis y avait,
3: tu sais que Benjamin, il sait bien le faire aussi.
4: Bip, bip.
3: Oui, aussi. Merci, Damien, pour cette belle chronique. À peut-être demain pour savoir qui tu vas nous faire, du coup.
5: Demain, ça va être sympa.
3: Ça va être sympa.
5: Bon.
4: Comme tous les jours.
5: Demain. Ah ouais, demain, on va être avec Bill Games.
3: Ben voilà.
5: Yeah.
3: Parfait. On se retrouve tout de suite après les informations de la musique et on attaque cette fin d'heure de 17h avec la chronique animalière d'Anne-Sophie.
5: Bonne fête aux Tatiana.
4: Bonne fête.

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2: Bonjour, tennis. Après 4 finales perdues, Alexander Zverev a donc finalement remporté Roland-Garros en battant Flavio Cobolli hier en 5 manches, 6-1, 4-6, 6-4, 6-7, 6-1. L'Allemand de 29 ans a alterné le bon et le moins bon, mais a réussi à tirer néanmoins son épingle du jeu face au jeune Italien. Avec ce premier succès porte d'Auteuil, l'actuel 3e mondial devient le 3e Allemand seulement après Boris Becker, titré à 6 reprises, et Michael Stich, sacré à Wimbledon en 1991, à avoir remporté au moins un titre du Grand Chelem. C'est une première pour une équipe féminine française de handball. Metz a remporté hier la Ligue des Champions. Les Messines ont réalisé l'exploit face au club hongrois de Győr, référent sur la scène européenne et double tenant du titre en s'imposant 31-29 à Budapest. Athlétisme, la star du saut à la perche, le Suédois Mondo Duplantis a été battu hier à domicile lors du meeting de la Ligue de Diamants à Stockholm. Duplantis, dont la dernière défaite remontait à juillet 2023 à Monaco, s'est arrêté à 5,80 m. Il a échoué à franchir 6 mètres. Il a été devancé par l'Australien Curtis Marshall. Cyclisme, le Tour d'Italie féminin a rendu son verdict hier. C'est la néerlandaise Demi Vollering qui court dans l'équipe française FDJ Suez qui a remporté ce Giro d'Âme 2026. Elle a renversé la vapeur dans la dernière étape. Kimi Antonelli sur Mercedes s'est imposé hier sur le Grand Prix de Monaco. Le prodige italien a tiré le meilleur parti de sa pole position acquis samedi dans les rues de la ville et s'est montré solide pour aller décrocher une 5e victoire cette saison et en carrière. Le reste du podium est complété par la Ferrari de Lewis Hamilton et la Red Bull d'Isaac Hadjar qui décroche son premier podium sous les couleurs de l'écurie autrichienne. C'est la fin de ce Flash Sport. Une très bonne journée à toutes et à tous.
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1: Ouais, c'est pas un bug. C'est Anne-Sophie qui annonce la couleur, c'est tout.
2: Alors, vert.
1: Vert le crocronil. Et oui, c'est la chronique animalière d'Anne-Sophie. Et aujourd'hui, c'est...
2: L'alligator.
1: L'alligator.
2: Alors, l'alligator, le seigneur discret des marées. Quand on pense aux grands prédateurs, on imagine souvent le lion dans la savane, le requin sous l'océan. Pourtant, dans les marées du sud des États-Unis et de Chine, un autre animal règne en silence, l'alligator. L'alligator est un reptile impressionnant, pouvant mesurer jusqu'à 4 mètres de long et peser plus de 400 kilos. Son corps parfaitement adapté à la vie aquatique, une peau épaisse et écailleuse.
1: Écailleuse.
2: Une queue puissante pour nager et des yeux placés sur le dessus de la tête, lui permettant d'observer sans être vu. Lorsqu'il est immobile dans l'eau, seuls ses yeux et ses narines dépassent un véritable maître du camouflage. Il existe aujourd'hui deux espèces d'alligators. L'alligator d'Amérique, que l'on trouve principalement en Floride et en Louisiane, et l'alligator de Chine, beaucoup plus rare et menacé d'extinction. L'alligator d'Amérique, lui, a failli disparaître au XXe siècle à cause de la chasse intensive. Avant d'être protégé par les lois strictes, grâce à ces mesures, sa population est remarquablement rétablie. Contrairement à ce que l'on croit, l'alligator n'est pas un tueur sans raison. Il passe une partie de son temps à se reposer, à réguler sa température ou à attendre patiemment une proie.
1: Là, t'es en train de comparer qui dans ta tête là ?
2: Non, c'est parce que j'ai entendu la chanson redémarrer, je me suis dit,
1: quand t'as dit les paroles, j'y allais en train de penser à quelqu'un. À qui il fait penser celui-là, ce con qui dort tout le temps là ?
2: Bouge pas.
0: Bon, lui, fais un bisou.
2: Ouais, bisous.
1: Bon, j'ai pas dit prénom.
2: Moi non plus.
0: Non plus.
2: Son régime alimentaire est varié. Poissons, tortues, oiseaux.
1: Bah, il est où l'oiseau ?
2: C'est ça. Et parfois, de petits mammifères. Sa technique de chasse est redoutable. Une attaque fulgurante, une morsure extrêmement puissante, puis une rotation du corps appelée le... Death Roll. Je suis pas anglaise, donc je pense que c'est ça.
1: Oh, je t'en voudrais pas. Je suis pareil.
2: Qui lui permet de déchiqueter sa proie. Mais l'alligator n'est pas seulement un prédateur, c'est aussi un acteur clé de l'écosystème. En creusant des trous appelés Gator Hole, il crée des réserves d'eau qui servent de refuge à de nombreuses espèces pendant les périodes de sécheresse.
1: Mais ils sont gentils en fait, les crocodiles.
0: Bah oui, après, ils viennent les manger.
2: Ouais. Sans le savoir, ils contribuent ainsi à la survie de tout un écosystème. Enfin, l'alligator est un animal étonnamment attentif à sa progéniture. La femelle protège son nid, aide les petits à sortir de leurs œufs et les surveille pendant plusieurs mois. Un comportement assez rare chez les reptiles. Un animal préhistorique, discret mais essentiel. L'alligator nous rappelle que la nature repose sur les équilibres fragiles. Le comprendre et le protéger, c'est aussi préserver les marées dont dépendent tant d'espèces, y compris la nôtre.
1: Eh ben oui.
0: Parce que sinon, on pourrait pas faire des sacs à main et puis des belles chaussures.
1: Oh c'est pas parce qu'elle est décédée qu'il faut en profiter maintenant.
2: Ah ouais, la pauvre, attends, elle va se retourner dans son cercueil.
0: C'est de l'humour, oh là là, pas plus rigoler.
2: Humour, comme on dit.
0: Humour, je précise.
1: Non, même ça, on a même plus le droit de le faire.
0: On peut pas, ça, on n'en peut pas. On peut, non, mais c'est pas cool, Anso, vraiment, là.
2: Non, vraiment.
1: Bon, merci Anso.
2: Mais de rien.
1: Les alligators.
2: Moi, c'est plus Julien Doré qui m'a fait sourire un petit peu dans la...
1: Oui, parce que c'est une version Les Crocodiles par Julien Doré.
2: Ouais, j'aime bien. Donc, il est cool.
1: Bah oui. Ça change. Bon, on se retrouve tout à l'heure. On va démarrer une nouvelle heure avec Vive l'après-midi, avec le jeu d'Anne-Sophie.
2: Oui, il y avait longtemps.
1: Ah oui, il y avait longtemps. Ah, tu vas avoir un accueil, tu vas voir. Restez avec nous, on va s'éclater.
0: Oui.
1: Bonne fin d'après-midi, à tout de suite.
2: À tout de suite.
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2: Déjà 18h sur Vive FM avec Vive l'après-midi. C'est l'heure où les gens normaux rentrent chez eux. Et nous, on se demande encore si vous êtes encore là. L'équipe de Vive FM l'après-midi continue de vous accompagner. Déborah au micro et autour la fine équipe, mi-pro de la radio, mi-animateur de comédie involontaire. Au programme, un peu de musique, des chroniques, mais avec beaucoup d'autodérision. Enfin bref, la recette du bonheur local. On revient tout de suite après l'actualité locale, nationale et la météo. A tout de suite sur Vive FM.

0: Bonjour à toutes et à tous. La Régie régionale des transports des Hauts-de-France inaugure son nouveau siège. Plus de 350 invités ont participé vendredi dernier à l'inauguration de ce siège social et centre d'exploitation de la Région régionale des transports des Hauts-de-France. Une étape importante dans le développement de cette opération et de cet opérateur public régional. Élu partenaire institutionnel, représentant du monde économique, collaborateurs et usagers étaient donc réunis pour cette marque nouvelle structure publique engagée depuis plusieurs années dans une profonde transformation. Il n'inaugure pas simplement ce bâtiment, mais propose une trajectoire collective et une ambition régionale. Rodéo urbain dans les rues de Chauny, deux jeunes interpellés. Ces deux personnes qui ont été arrêtées par la gendarmerie en plein rodéo urbain ont été placées évidemment en garde à vue. Ils circulaient chacun sur une moto de cross, ont été interpellés dans la nuit de vendredi à samedi. Ils s'amusaient évidemment, comme ils le prétendent, dans les rues à vive allure, occasionnant une gêne pour les riverains. Donc à 1h du matin, dépisté positif à l'alcoolémie. Plusieurs incendies de conteneurs à déchets ont mobilisé les forces de l'ordre ces derniers jours à l'affaire. Grâce aux investigations et aux images de vidéoprotection, ces jeunes ont été identifiés et poursuivis selon différentes procédures. Chauffeur de bus victime d'un vol de 388 euros. Au service des passagers, il avait laissé les portes ouvertes du bus le temps d'une rapide pause. Quelques secondes ont suffi à trois jeunes pour s'emparer de la caisse contenant leur recette. Le chauffeur doit rembourser l'argent. Et police, justice et pour ma sœur, je ferai tout. Venu régler ses comptes dans un foyer, un jeune homme passe à la barre. Appelé à l'aide par sa petite sœur, une mineure placée en foyer, un jeune homme de 19 ans s'est rendu sur place pour s'en prendre à celui qu'il estimait menaçant. Jugé en comparution immédiate dernier au tribunal de Saint-Quentin, il a été condamné à 8 mois de prison qui seront donc aménagés. Fin de ce flash, nous vous souhaitons une excellente journée.
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3: Bonjour, Gérald Darmanin a réuni ce matin à la chancellerie les procureurs généraux pour leur demander une revue des plaintes concernant des enfants victimes dans le sillage de l'affaire Liana. Des collectifs féministes et de la protection de l'enfance sont appelés par ailleurs à des rassemblements devant le ministère de la Justice et les tribunaux ce soir. Patrick Bruel, placé en garde à vue dans le cadre des plaintes pour violences sexuelles déposées à son encontre, le chanteur de 67 ans est entendu dans les locaux du 1er district de la police judiciaire à Paris, chargé des investigations. Un espoir pour les malades atteints de sclérose en plaques, une maladie invalidante du système nerveux qui touche environ 150 000 personnes en France. Un traitement contre la forme progressive de cette maladie vient de recevoir en avril une autorisation de mise sur le marché de l'Agence européenne du médicament. C'est la première étape avant une décision finale de la Commission. Les bourses mondiales évoluent dans le rouge ce lundi, plombées par une nouvelle hausse du pétrole causée par un regain de tension au Moyen-Orient et en plus des ventes massives dans le secteur lié à l'IA après leur flambée des dernières semaine. Dans les premiers échanges, Paris cédait ce matin 0,86%. Les hostilités reprennent entre Israël et l'Iran. Plusieurs salves de missiles ont été tirées par Téhéran, visant notamment des bases aériennes. L'armée israélienne a répliqué en ciblant un site pétrolier iranien. Après 100 jours de guerre et 2 mois après l'entrée en vigueur d'un cessez-le-feu déjà très fragilisé, la région menace donc de s'embraser une nouvelle fois, malgré les appels du président américain Donald Trump à la retenue, à des appels adressés à Israël. C'est la fin de ce flash, une très bonne journée à notre écoute.
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5: La météo pour ce mardi 9 juin, ciel changeant qui domine sur la plus grande partie du pays avec nuages et éclaircies. Un risque d'averse persiste près de la Belgique et en Alsace. Les températures pour ce mardi matin, 10 degrés sur Brest, 11 degrés à Lille et Cherbourg, 12 à Paris, 16 degrés pour Toulouse et Strasbourg, 16 également pour Biarritz et Bordeaux, 19 à Nice et Ajaccio, 19 également pour Marseille et 20 à Perpignan. Et dans l'après-midi, entre 16 et 20 degrés sur la moitié nord, 16 degrés en Bretagne et en Normandie, 17 sur les Hauts-de-France, 18 en Ile-de-France, 19 degrés sur le centre-val de Loire, 20 en Bourgogne et sur le Grand Est. Et dans la moitié sud, comptez entre 20 et 29 degrés. Il fera 20 à 21 en Nouvelle-Aquitaine, 21 sur l'Occitanie, 22 en vallée du Rhône, 26 sur la Corse et de 27 à 29 degrés le long de la Méditerranée.
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4: Anso.
6: Fais-moi.
7: Et pour Anso, allez.
6: Et on fait tourner les serviettes.
4: Et non, c'est pas tourner les serviettes, c'est
6: fini,
4: le jeu d'Anso, tout simplement. Alors, Anso, c'est quoi le jeu?
6: Alors, cette semaine.
5: Alors, déjà, est-ce que tu as la réponse à ton jeu?
6: Oui.
5: C'est bien.
6: Je vais vous faire deviner une chanson que vous allez trouver. En fait, moi, je vais vous parler.
4: Bon, on va essayer de trouver.
6: Je vais vous donner des indices, tout ça. Et bah, si, je pense que.
4: Si.
6: Moi, ouais, c'est assez facile.
4: Ok.
6: Normalement.
4: Et dis-toi que avant les vacances. T'avais dit c'est facile et on n'a rien trouvé.
6: Oui, mais c'est parce que c'était des vieilles chansons.
4: Non,
6: c'était
4: pas c'était
6: à Noël. C'était à Noël que
4: c'était
6: vous
4: des chansons de Gibbs et tout,
6: oui.
4: Parisiennes. Attends,
6: c'est vrai.
4: Même ça, on n'a pas trouvé. Alors.
6: C'est vrai.
5: Faudra que tu fasses un jeu où tu donnes la réponse et nous on doit te faire deviner.
6: Oh.
5: Tu vois, on fait le.
6: L'inverse.
4: On retrouverait.
6: Allez, on est parti.
4: Ouais, c'est parti.
6: Alors, la première, il y a trois chansons par jeu.
4: Ok.
6: Donc là, pour la première chanson, c'est une chanson française sortie au début des années 2000. Mmh. Elle parle d'un comportement insistant qui énerve la narratrice. Le mot est un.
5: Balance ton quoi? Balance ton.
6: Des années 2000.
5: Ah pardon.
6: Elle parle d'un comportement insistant qui énerve la narratrice. Le titre est.
4: Bah, de quoi
5: c'est ça, Garocon
6: Garçon.
4: Ouais. Ah ouais, garçon. Elle est bien celle-là en plus.
6: Vas-y, tu peux
5: dire. Yeah.

0: parler d'un garçon. Donc là, je pense que...
1: C'était Coxy.
0: Oui, c'est ça, c'est Coxy.
2: Et vous avez vu mon TikTok là-dessus? J'ai fait un TikTok avec cette musique-là.
0: Ah bah j'ai pas vu. Bon, alors cette année, si j'ai dû voir. J'ai mis un...
2: Mais si, j'ai fait une reprise. Je vous ferai écouter.
0: Ouais.
2: Je mettrai ça en story si vous voulez.
0: Oui. Alors, la deuxième, c'est une chanson française interprétée par une artiste internationale. Elle parle de la condition féminine. C'est pour ça que je disais, on a parlé de garçons, maintenant on parle de femmes. Elle est sortie à la fin des années 90.
2: Ça, c'est Pink, ça? Non,
0: en français.
2: Ah, t'as dit français?
0: Non, j'ai pas dit français, mais c'est de toute façon, quoi qu'il arrive, français, parce que c'est plus facile à retrouver.
1: Une autre devinette?
0: Oui.
1: Ah, moi, j'étais en train de t'écouter. D'accord.
2: Damien,
0: c'est l'un des plus grands tubes de la France, de la chanteuse en France.
1: Alors, c'est gars-là, non?
0: La chanson évoque les différences culturelles entre plusieurs pays.
1: Axel Red?
0: Non.
1: Manhattan, Kaboul, c'est pas ça.
0: Elle compare les libertés et les contraintes selon l'endroit où
2: Céline
0: on vit.
2: Dion? Non. C'est l'autre? Lara Fabian? Non. Je dis toutes les françaises comme ça.
0: Le message est engagé, mais porté par une mélodie très accessible.
2: Comment elle s'appelle? Camille machin, là? Non? C'est pas elle?
0: Alors j'essaye de vous mettre...
1: Redis ta première phrase, là, de ton énigme.
2: Le début,
1: reviens sur le truc.
0: C'est une chanson française interprétée par une artiste internationale. Elle parle de la condition féminine. On l'a écoutée il n'y a pas très longtemps, ici. C'est ce que je l'ai...
2: Mathilde? Suzanne? Ou c'est qui?
1: Attends.
2: Ma philosophie, là? Non,
0: Bah, si. Presque, mais pas ça.
2: Abel Bent?
0: Non.
2: Non, c'est pas elle.
0: Elle est internationale. Elle est pas française, en fait, mais elle chante en français.
1: C'est pas celle qui
2: chante. Ah, la québécoise, là?
0: Angoune.
1: Oui.
2: Bah oui.
0: Angoune. Logique. Être une femme.
2: Je te laisse mettre la musique.

0: femme.
1: Allez,
2: bon,
1: la troisième.
2: Et la dernière chanson, c'est un artiste français très populaire en ce moment, hein, même.
1: Français, ok.
2: Très populaire.
1: Ok.
2: Elle mélange pop et influence urbaine.
1: M. Pokora.
2: Elle parle d'amour, non. Elle parle d'amour et de relations compliquées.
1: Oh. Julien Machin, non?
2: Non, non. Tu en as parlé il y a peut-être 5 minutes de ce monsieur.
1: Merde. Moi?
2: Ouais.
1: Ah. Puis comme je retiens pas ce que je dis.
2: Elle a beaucoup tourné à la radio. Le chanteur est aussi connu pour avoir des lunettes.
3: Gilbert Montagnier.
1: Ah, Gims.
2: Oui.
1: Ah,
2: Gims.
3: Bah, Gilbert, il en a aussi à des lunettes. Hein.
2: Vu qu'on a parlé, non. Vu qu'on a parlé
3: si,
2: de
3: Gilbert, des
1: enfants
2: et de filles, lui, il chante.
1: Les baby. Ah, le baby.

0: fois.
1: J'aime bien Gims.
0: Bon, je dis ça, je dis rien, mais le répertoire aléatoire de Vive FM, ça serait bien de prendre des notes. Hein. Là, tout ce qu'on passe en musique, ça serait bien que ça soit dedans. Ok ?
1: Ah ouais, ça
0: je
1: ferait...
0: Je dis ça, je dis rien.
1: Ça ferait bien.
0: Ouais. Hein.
2: Même les crocodiles.
1: Oui, ah bah oui, parce que oui.
0: Ah bah je m'ambiancerais, moi.
1: Non, bah moi aussi.
0: Ah, les crocs.
1: Allez, tous bien. Ensemble.
0: Écoutez Vive FM.
2: Allez, youpi.
1: Bon. Ah, vive les... Ah non, c'est pas... C'est les crocodiles, donc... Allez, Vive FM, Vive FM, Vive FM.
0: Faut demander à Axel, il fait des montages musique.
1: Bah voilà.
0: Tu changes les paroles avec la musique, je suis sûre qu'il arrivera à tout le faire.
1: Ah, Pache aussi, je pense.
0: Mmh. Oh oui, je pense. Oui, mais lui, il chante en vrai.
1: Ouais.
0: Que Axel, il fait pas en vrai.
1: Ah oui, il fait.
0: Client.
1: Ouais.
0: Bon, bah, merci Anso.
1: Avec plaisir.
0: On se retrouve après les objets connectés, les informations et en fin d'émission, vous allez retrouver l'interview de Stéphane Dubois. Et oui, on a eu la chance d'intégrer et de voir la nouvelle salle parce que l'ouverture officielle de sa salle de MMA qui s'appelle DBS Fighting
2: ouais.
0: Exactement, a ouvert donc ce lundi 12 janvier et ce week-end, donc samedi, on a eu la chance d'être sur place et on a rencontré aussi Nicolas OTT
2: ouais.
0: qui est un coach sportif.
2: Ouais, c'est un bon moment.
0: Oui, c'est un bon moment, donc restez avec nous, on vous laisse avec l'interview, on finira à la fin de l'heure, il sera
2: 19h. Exactement.
0: Allez,
1: à tout de suite.
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0: Nouvelle tendance, les objets connectés.
1: Bonjour à tous, dans l'actualité des objets connectés du jour, on parle de Suncore Sleep A20, un bracelet sommeil pour mieux s'endormir. Moins onéreux, les écouteurs Sleep A20 de Suncore proposent une solution confortable, soit pour les personnes souhaitant masquer les bruits, mais également pour celles qui écoutent de la musique, des exercices de relaxation ou encore de l'ASMR pour s'endormir. Les écouteurs ont été pensés pour ne pas gêner celles et ceux qui dorment sur le côté. Un mode de sommeil permet également de programmer l'arrêt du Bluetooth. Attention, ne vous attendez pas non plus à un son d'une qualité renversante avec ces slips A20, mais produit plutôt cool pour celles et ceux qui cherchent désespérément à mieux s'endormir. On parle de cet objet connecté Suncore. Les slips A20 sont disponibles dès à présent à partir de 109€. On se retrouve très vite avec d'autres objets connectés à découvrir.

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2: On est de retour sur Vive FM.
3: Oui, bonjour, bonjour tout le monde. Comme d'habitude.
2: Alors aujourd'hui, on a un invité dans les studios de Vive FM et surtout avec l'équipe de Vive l'après-m. Enchanté, Jérémy.
4: Eh bien, bonjour à tous. Je suis très content d'être là. Très content de découvrir pour moi les studios. Vous êtes bien ici, là.
2: Ah, on est bien.
5: On est bien.
2: La déco, elle est top.
4: La déco, elle est top. C'est bien peint derrière. Je trouve ça super bien fait.
3: Elle en profite pour jeter des fleurs.
2: Bon, alors, Jérémy, aujourd'hui, tu es venu pour nous raconter plusieurs choses, pas qu'une. Une en particulier qui est le chiffre 13. Et tout à l'heure, on parlera aussi de toi, ton aventure et que tu vas nous quitter.
4: C'est vrai.
2: Je
4: m'en vais bientôt.
5: C'est les mouchoirs.
2: Alors, Jérémy, explique aux auditeurs de Vive FM qui tu es déjà, ce que tu as pu faire dans le pays noyonné. Et puis après, on va bifurquer sur tes 13 jours.
4: On spoil pas tout de suite. Alors, bonsoir à tous, Jérémy Fernandez. Du coup, je suis professeur d'éducation musicale au Collège Notre-Dame de Noyon. Je suis chef d'orchestre de l'Harmonie de Noyon et je suis multitâche. Je suis président du Rotaract. Je fais partie des foulées noyonnaises. Enfin, voilà, on essaye de faire plein de choses et faire vivre le territoire, que c'est vachement important pour moi. J'aime la Picardie, j'aime Noyon maintenant et donc j'ai envie de faire plein de choses ici. Malheureusement, dernier gros projet, mais projet 100% noyonné, ça c'est une vraie grosse fierté pour moi.
2: Alors justement, le pays noyonné compte sur toi pour toutes tes animations. Et les prochaines, il y en aura une que tu as eu une validation et on est heureux d'être l'exclu Vive FM de pouvoir en parler.
4: Et là, c'est une vraie exclu Vive FM parce que là, tout de suite, l'affiche n'est pas encore sortie. Donc là, pour le coup, c'est une vraie grosse exclu. Donc,
3: et du coup, moi, j'étais exclu.
4: Exclu. Donc, j'organise la fête de la bière à Noyon. Enfin, une fête de la bière à Noyon le 18 juillet. Événement 100% noyonné, 4 groupes de musique noyonnés. Des bières tirées par les patrons des bars de Noyon. La bouffe, c'est des restaurateurs noyonnais. Enfin voilà, c'est un événement 100% noyonnais au profit d'une association qui s'appelle Les Rêves de Théo. C'est un petit jeune que j'ai rencontré quand j'ai fait Péronne-Brest en marchant l'année dernière, qui m'a hébergé quand je suis passé à Beauvais. Et j'ai eu un coup de cœur pour le gamin, j'ai eu un coup de cœur pour la famille et j'ai dit le prochain gros projet, je le fais pour lui. Et il veut faire un marathon. Donc l'idée, c'est de récolter des fonds pour le pousser sur un marathon. Donc ça, c'est la finalité du grand projet.
2: Voilà. Et les quatre groupes, c'est qui?
4: Alors, on a l'Orchestre d'Harmonie de Noyon, on a Duo Mésange, on a Méga Coolpa et on finit avec B2GC qui est mon groupe. Enfin, je vais pouvoir me produire à Noyon.
2: Donc c'est un événement à pas louper. Donc c'est la première à Noyon pour la fête de la bière.
4: C'est ça, c'est une toute première à Noyon et je suis vraiment, ça c'est une vraie grosse fierté, c'est de faire travailler que des noyonnais sur cet événement là. Ils viennent tous gratuitement et voilà, et alors les bières faut les payer, hein, évidemment, mais
2: on compte sur toi, Jérémy, pour payer la première tournée.
5: On aura peut-être un pass.
4: Alors, pour Vive FM, je paierai sûrement une tournée, mais je peux pas payer une tournée pour tous les gens qui seront présents.
2: Non, le but justement, c'est de boire un coup et pour faire vivre l'association.
4: Exactement. Voilà. Alors, en plus, on a décidé de mettre en place uniquement des verres de 12,5 centilitres ou de 25 centilitres. Comme ça, les gens peuvent goûter plusieurs bières tout en restant en sécurité. Parce que c'est une fête de la bière. Alors, évidemment, il y a du sans-alcool en vente. Hein, c'est le Rotaract qui s'occupe de la vente des sans-alcool. Mais la prévention routière, c'est très important. La santé, c'est très important. On peut faire la fête tout en étant sérieux et profiter de la musique et sans débordement. On sait tous le faire, je pense.
2: Alors, du coup, pour cette transition, une belle transition, je vais faire. Pour faire de la course, faut s'hydrater, mais pas avec de la bière.
3: Alors, il faut savoir se faire plaisir.
2: Avec de l'eau. Et pour s'hydrater, quand tu fais ton sport, comment tu vas faire pour te mettre en condition pour faire des gros challenges comme tu vas le faire bientôt?
3: Parce que monsieur est ultra trailer aussi, il faut le préciser.
4: Ouais, mais là, à côté de moi, il y a une machine de guerre, j'ose pas trop parler encore. Non, l'hydratation, oui, c'est primordial. Moi-même, pour une sortie de 4 km, j'ai toujours de l'eau avec moi, faut toujours s'hydrater, c'est primordial. Mais c'est pas que quand on fait du sport, c'est avant, c'est après. En général, alors, les grands sportifs, ils se pèsent même après la sortie, voir combien de grammes ils ont perdu, et ils boivent l'équivalent l'équivalent de deux fois le poids qu'ils ont perdu pour se réhydrater correctement. Dans l'hydratation, l'alimentation, c'est primordial. Alors après, on a aussi des petits... Enfin, moi, j'utilise de l'hydratis pour
3: collagène.
4: C'est ça, collagène, etc.
3: Bah, parce compléments qui vont bien, quoi.
4: Bah, parce qu'on fait mal à notre corps, hein, on va pas se mentir. Hein, c'est, même si c'est beaucoup d'entraînement, ce qui fait que on est prêt quand on fait ce genre d'aventure, mais l'hydratation, l'alimentation, c'est primordial.
3: En fait, c'est un point qui est oublié des fois à côté. Avec les gens, je dis ouais, je fais beaucoup de volume, je peux être prêt à faire un truc comme ça, alors que pas forcément du tout. Quoi. Il faut quand même la côté qui soit un minimum. Tenu,
2: préparé.
4: Et ça se prépare en entraînement. On en parlait hier, on a couru ensemble avec Lilian et on parlait justement de tout ce qui est ultra trail où on se disait, mais en fait, dès qu'on dépasse les 40 km, bah en fait, si on n'est pas prêt à s'hydrater correctement, à manger correctement, bah on peut avoir des défaillances alors qu'on a l'habitude de faire des courses beaucoup plus longues. C'est important d'écouter son corps et c'est important de le préparer correctement.
2: Ouais. Alors justement, en parlant de courses très longues.
4: Ouais.
2: Ici aujourd'hui pour parler de quelque chose de très important.
4: C'est ça. En fait, le lendemain de ce projet Fête de la bière, je pars pour Metzingen, en Allemagne, au sud de Stuttgart, la ville jumelle de Noyon, mais en courant. L'idée, c'est de faire 13 marathons en 13 jours. Je dors en camping-car, donc pour l'idée c'est toujours récolter des fonds pour l'association. Donc je dors en camping-car, donc au niveau confort ça va pas non plus être l'éclate de fou, mais voilà, c'est un gros projet.
2: Moi, t'économises des sous sur l'hôtel.
4: Le but c'est d'économiser de l'argent. À BNB ça coûte cher, tandis que là en réalité on a que l'essence à payer pour m'accompagner. Mais voilà, le sommeil pareil, c'est un point hyper important en ultra.
3: Surtout là, toi dans ton défi ça va être hyper important.
4: Ouais, bah,
3: la récupération que tu vas avoir pour récupérer, ça va être.
4: La récup, ouais, c'est ce qui entre guillemets m'inquiète le plus, parce qu'en termes d'alimentation, d'hydratation, on va faire hyper attention, surtout qu'ils annoncent un été très très très chaud cette année. Ouais. Donc ça, je vais sûrement changer mes horaires de course. Hein. Je voulais courir de 9h à 17h tous les jours, mais ça va plus être du 4h du matin jusqu'à 13h.
3: Bah, je pense que plus
2: à la fraîche.
4: Ouais. Donc
3: cesse de temps de récup le soir. Quoi.
4: Ouais, c'est ça. Mmh. Bah, la récupération, c'est ce qu'il y a de plus important. Enfin. Là, 43 km, ça ira pendant 4 jours et après ça va commencer à tabasser.
3: C'est ça le truc.
4: À tabasser,
3: oublier que oui, c'est un marathon par jour, mais au total ça fait 500
4: km. Et puis enfin, on dit ça de manière banale, mais marathon, ça reste un marathon. Enfin, c'est 43 km. Alors, aujourd'hui, quand on regarde sur Instagram, sur les réseaux sociaux, tout le monde fait des marathons. Non, c'est pas vrai. Il y a que 1% de la population mondiale qui fait des marathons. Faut arrêter de se vendre du rêve. De l'ultra, on est très peu à en faire dans le monde. Et on banalise aujourd'hui la course à pied, alors que vraiment, c'est un vrai travail, c'est des sacrifices sur notre temps personnel.
3: Ouais, c'est ça.
4: C'est courir.
3: On en parlait hier.
4: Ouais, c'est courir sous la pluie, comme hier. Ouais. C'est courir sous la grêle, comme t'as fait ta course. La
2: country.
4: La country à Noyon. Enfin, voilà, c'est des conditions qui sont pas toujours agréables.
3: Ah oui. Ouais, et puis c'est du temps passé, c'est de la prépa. En plus, toi, t'as le projet à préparer à côté. T'as l'aspect physique de la course à préparer. Enfin, je veux dire, c'est.
4: Ouais, en plus, il y a une grosse charge mentale, en fait, parce que du coup, l'organisation de la fête de la bière, ça prend énormément de temps, c'est énormément de rendez-vous, c'est rencontrer les partenaires du projet, c'est aller chercher des sponsors, c'est faire en sorte que l'événement se passe bien. Moi, je suis sur scène ce jour-là aussi, puisque j'ai envie de jouer avec mon groupe pour cet événement-là. Après, il faut courir, il faut se dire, est-ce qu'on est sûr que le camping-car, on peut le garer là? Est-ce qu'on peut dormir là? Est-ce qu'on peut faire. Bon, en fait, il y a une énorme charge mentale.
3: Bah, c'est énergivore aussi, hein.
4: Ah, moi, je sais que quand je vais voir le panneau Metzingen, je vais chialer, c'est sûr, je vais chialer.
2: Alors pour revenir un petit peu là-dessus, donc c'est 13 jours, 13 marathons, donc c'est pour l'association de Théo.
4: Alors ça s'appelle les rêves de Théo.
2: Voilà.
4: Alors Théo, comme je l'ai dit juste avant, c'est un petit gars que j'ai rencontré sur mon gros projet 800 km il y a 2 ans. Et c'est un petit jeune qui est atteint de quadriplégie spastique. Donc ça veut dire que pendant son développement, pendant la grossesse, et toutes les parties de son cerveau n'ont pas été correctement oxygénées, ce qui fait qu'il a des gros problèmes de motricité. En Théo, il peut pas, s'il est pas attaché, il peut pas rester assis, il pourra jamais marcher. Et j'avais, pour le grand cœur qu'il a et la personne qu'il est, je me suis dit, si je remonte un projet ici à Noyon, je le ferai pour son association. Et en plus, ça reste une association picarde et ça reste du coup du local, donc je suis fier de ça aussi.
2: Donc le but de récolter l'argent, c'est de pouvoir l'emmener avec toi sur un marathon.
4: Exactement. Alors En termes de logistique, ça demande, parce que Théo doit dormir dans un lit médicalisé, donc c'est trouver aussi des logements qui sont adaptés. C'est un trajet en avion. J'aimerais bien l'emmener en avion quelque part, qui découvre une ville, qui découvre un nouvel univers, une nouvelle culture, lui montrer ce que j'aime moi dans la vie, c'est-à-dire voyager, tout en lui faisant réaliser un de ses rêves, c'est-à-dire le pousser sur marathon. Et en termes de sponsor, en termes de dons, il n'y a pas de limite. Pourquoi ? Parce que le projet, on va le financer, certes, mais en fait, son association mène énormément d'actions tout au long de l'année. Donc en fait, chaque euro qu'on va pouvoir récolter serviront dans tous les cas pour l'association Les Rêves de Théo. Et ça, c'est hyper important.
2: Et comment
4: aussi
2: on peut récolter justement
4: Alors, à partir de la semaine prochaine, sur mes réseaux sociaux, il y aura un lien direct pour faire des dons sur le site Payasso ou Hello Asso. On n'est pas encore.
2: Hello Asso.
4: Ouais, sûrement Hello Asso, mais voilà. On est encore en réflexion sur quelle plateforme utiliser. On a mis en place une boutique en ligne où 100% des produits sont au bénéfice de l'association. Et après, si vous êtes une entreprise que vous avez envie de payer moins d'impôts en fin d'année, vous pouvez faire aussi un don qui est déductible du coup sur vos impôts. Et c'est un événement noyonné, donc je pense que les noyonnais doivent jouer le jeu, c'est important. C'est dur de mobiliser les gens d'une ville, mais là pour le coup, c'est du local, c'est que du local. Et voilà, enfin, Noyon est une ville qui est capable de. Maintenant, il faut juste qu'on arrive à la faire sortir un petit peu, quoi.
0: Exactement. Ça. Tout est dit. Là, je pense que le message, il est très bien passé.
2: Et très bien passé. Donc, du coup, tu recherches aussi des sponsors pour la fête de la bière.
4: Alors, en fait, la fête de la bière est intégrée à ce projet 13 marathons en 13 jours. C'est vraiment le départ du projet. On organise également un run à Metzingen le 1er août avec les habitants de Metzingen. On organise un petit 10 km pour dire de moi terminé, bonhomme. et effectivement, il faut des sponsors donc, pour la fête de la bière parce que forcément, il y a un coût financier. Hein. Enfin, on ne se rend pas compte, mais il y a la SACEM, il y a du gardiennage. Il y a déjà acheter les produits en amont pour une fois qu'on les a vendus, après on rembourse, mais il y a quand même de l'argent avancé, etc. C'est un énorme budget. Derrière, il y a le camping-car, il y a l'essence, moi il y a la nourriture. Alors même si je vais manger des pâtes pendant 13 jours.
2: T'es pas comme Lilian, tu manges pas des pommes pâtes ?
4: Non, si, quand je cours, mais pas le soir, il faut manger des pâtes.
3: C'est ce qu'on a toujours dit. Là, t'es sur une expérience, c'est de l'ultra longue distance. Même si c'est en plusieurs jours,
4: ça fait 555 kilomètres.
3: Ils vont vider du glucide. Les fibres, tu peux les mettre de côté, il n'y a pas de problème.
2: Alors, tout à l'heure en off, tu m'as parlé que justement le 19 juillet, tu allais être accompagné.
4: Oui, alors ça, c'est super. Ça, je suis trop content qu'on arrive à faire ça. En partenariat avec les foulées noyonnaises et les sorties Rotaract qu'on organise tous les mois, donc les deux associations se joignent à moi, on organise trois sorties pour faire les 5 premiers kilomètres avec moi ou les 21 premiers kilomètres avec moi jusqu'à Chauny ou les 43 premiers kilomètres avec moi jusqu'à Laon. Donc l'idée c'est on organise l'éco-voiturage pour ramener les gens et du coup on peut m'accompagner sur cette première étape et je suis trop content de pouvoir partager ça avec les gens qui me suivent depuis longtemps, enfin les foulées, le Rotaract avec qui on a énormément travaillé cette année, énormément œuvré pour les associations cette année. Donc je suis content qu'on arrive à faire ça, la première étape avec les gens, pour moi c'est génial. On est quand même déjà une quinzaine à faire le marathon, hein, donc c'est énorme, on se rend pas compte. C'est énorme.
2: Et oui, et en plus, après ces quelques jours d'émotion, 13 jours même, c'est quoi ton avenir ?
3: Autre émotion. Lilian a quitté la table.
4: A quitté la conversation. changement de vie pour moi. Ça y est, ça commence à se savoir fort. Il y a eu pas mal d'articles qui sont sortis. Et puis forcément, moi je suis prof, je suis chef d'orchestre. Donc, commence à être
2: des clients qui viennent se faire tatouer et puis qui balancent.
4: De moi. Qui balancent. Je quitte le pays noyonnais, mais je quitte aussi le pays. Je pars enseigner la musique au Mexique, dans une école française. Donc l'école d'Alembert et d'Hydro de Mexico City. Pourquoi ? Déjà parce que l'opportunité se présente, parce que j'ai eu la chance moi déjà d'enseigner au Pérou et au Cameroun et je me rends compte que quand on arrive dans un pays qui a moins les moyens de mettre en avant la culture, quand on arrive avec une guitare, les gamins ils ont des étoiles dans les yeux, tandis que des fois quand j'arrive ici, j'arrive avec ma guitare, c'est « Oh non, on va chanter aujourd'hui, monsieur !» Et puis voilà ce que j'ai commencé commencé à mettre en place avec le Rotaract ici. Je vais pouvoir le faire avec le Rotary à Mexico. Et là, on va vraiment mener des actions concrètes sur le territoire pour des gens vraiment qui n'ont pas les moyens, parce qu'il y a très peu de classes moyennes dans ces pays-là. C'est soit les très riches, soit les très pauvres. Et du coup, voilà, c'est, l'idée, ça va être de pouvoir aider encore davantage et retrouver un petit peu la fibre de ce que j'aime, c'est-à-dire enseigner. Moi, que ça soit la musique, que ça soit les maths, que ça soit le sport, pour être n'importe quel domaine, moi, ce que j'aime, c'est enseigner et partager. Et j'ai envie de retrouver un petit peu ça en partant à l'étranger quelques années, du coup.
2: Il y a monsieur Damien qui est en PLS. Puis tout à l'heure, il est vite de tousser, mais là, il est plus.
0: J'essaye de tousser, c'est vrai. Je me cache, hein. J'essaye de tousser, c'est vrai. Et dans les sponsors, il n'y a pas un pharmacien là qui peut essayer de me dépanner. J'ai une merde avec.
4: J'ai une pharmacie qui sponsorise le projet. Je lui en parlerai tout à l'heure avec grand plaisir.
2: Merci à toi, Jérémy, d'avoir partagé tout ça avec nous.
4: Eh ben, merci beaucoup. J'espère que vous passerez peut-être, si vous pouvez, sur la fête de la bière. Ça sera un grand plaisir. Bah, soit pour vous.
2: C'est noté,
4: vous payer
2: t'inquiète
4: un
2: pas.
4: Coup,
2: Oui, on a entendu. Hein. Par contre, si tu t'en vas, est-ce qu'on peut te joindre, te regarder, ou te retrouver sur les réseaux sociaux?
4: Bien sûr. Alors, moi, je suis très actif sur Instagram, Facebook et TikTok sur Jérémy Fernandez. Alors, Jérémy avec un Y, ça fait des points Scrabble. Fernandez avec un Z, pour les mêmes raisons officielles.
2: Parfait.
0: mais moi, ce que je peux même proposer, c'est qu'à la rentrée, on fait une interview comment on appelle ça? Nous, on est en France, et puis Jérémy au Mexique.
2: Ah bah oui, on peut faire
4: en
2: téléphonique.
4: Espagnol.
2: Ouais. Non, mais téléphonique, on peut. Il y a pas de problème. Si, on fera ça.
0: Si, on prendra des nouvelles.
4: Con mucho placer.
0: À tes souhaits.
2: Eh ben merci Jérémy.
4: Merci.
2: J'enlève le doigt.
3: J'invite les gens là pour l'association Le Rêve de Théo à aller voir la boutique, ce qui a été fait, parce qu'il y a des magnifiques t-shirts, il y a des super chaussettes pour les coureurs.
2: Comment on dit?
4: Des chaussettes. De l'artiste du cesse sur sa cesse.
2: Bref. Bah d'ailleurs Jérémy, il y en a un sur lui.
3: Ouais,
2: vous verrez en photo de présentation sur la page Facebook de Vive FM, Jérémy avec le beau t-shirt qui a été réalisé.
4: C'est ça. Ah ouais. Et c'est un partenariat avec une super entreprise de Saint-Quentin qui s'appelle, enfin de Gauchy exactement, qui s'appelle Créons l'émotion. C'est une super entreprise qui m'aide.
0: Je connais.
4: J'aime bien, ça c'est de la bonne vanne ça. Mais qui aide énormément, qui aide énormément le projet. Je la remercie pour ça parce que c'est pareil, c'est un énorme boulot et franchement, j'ai de la chance d'être super bien accompagné, donc c'est trop bien.
2: Eh ben allez, restez avec nous sur Vive FM dans un instant, c'est de la musique et à bientôt sur Vive FM.
4: À bientôt.
2: Bisous.
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6: Ah, c'est le retour du Mac du coin. Il y a du monde autour de la table aujourd'hui. Ouais. On n'a pas l'habitude d'avoir une équipe aussi nombreuse. Hein, c'est vrai.
7: Ah, d'habitude, on était tous les trois tout seuls.
6: Voilà. Toi, le seul moment où tu vois du monde, c'est quand tu prends la soupe le soir avec les petites mamies.
7: Oui.
8: on me pique l'émission.
7: Et puis on joue à c'est qui ce dentier.
9: On nous a pris notre studio ici.
6: Alors, je suppose qu'également à l'EHPAD, il y a plein de commères. Ils veulent tout savoir, tout radoter. Eh bien, ça tombe bien, j'ai préparé un horoscope déjanté sur les commères qui veulent tout savoir et coucher tout seul, mon cher Lucas.
9: Les béliers.
6: Ah ben, on commence avec les béliers. Oui. Aujourd'hui, tu vas apprendre un secret que personne ne t'a demandé de connaître. En moins de 2 heures, il aura fait 3 quartiers et un groupe WhatsApp. Bravo, agent du chaos.
9: Les taureaux.
6: Eh bien, tu prétends détester les ragots, mais tu poses des questions avec la précision d'un enquêteur criminel. Ton talent, obtenir des confidences sans jamais ne rien révéler sur toi.
7: Elle est gémeaux, mon cher Watson.
9: Les gémeaux.
6: Tu veux tout savoir sur tout le monde. Qui sort avec qui? Qui a quitté qui? Qui a liké quoi à 2h du matin? Ton FBI intérieur est en surchauffe.
9: Et les cancers?
6: Eh bien, tu écoutes les drames des autres avec émotion, puis tu les racontes avec des effets spéciaux. Tu déformes tout. À ce stade, Netflix pourrait adapter tes versions des faits.
9: Pour les lions.
6: Tu adores les potins, mais seulement quand tu es le personnage principal. Si quelqu'un attire plus l'attention que toi, tu lances immédiatement une enquête parallèle.
7: Ah bah moi, j'aime bien les popotins.
9: Très pour bonne vierge.
6: Tu ne colportes pas des rumeurs, voyons. Tu fais de la vérification d'informations avec tableau, chronologie et témoin oculaire.
9: Pour les balances.
6: Oculaire, j'ai dit. Hein. Tu répètes toujours « je ne juge pas ». Puis tu juges avec une élégance digne d'un concours international de médisance.
9: Pour le scorpion, ça c'est pour moi.
6: Eh bien, tu connais déjà la réponse avant même d'avoir posé la question, Lucas.
9: Ah ouais.
6: Les gens pensent te raconter leur vie. En réalité, tu complètes juste les détails manquants.
9: Les Sagittaires.
6: Eh bien, ton filtre verbal est en vacances permanentes. Tu lâches les vérités embarrassantes au pire moment, puis tu regardes le feu d'artifice en mangeant du pop-corn.
9: Pour les Capricornes.
6: Tu fais semblant de ne pas t'intéresser aux histoires des autres. Pourtant, ton cerveau archive chaque détail depuis 2014.
9: Pour les Verseaux.
6: Ah, ça, c'est moi. Tu trouves les humains fascinants, comme des documentaires animaliers. Tu observes leurs drames de loin, tout en prenant des notes mentales.
9: Et pour finir, les Poissons.
6: Eh bien, tu veux tout savoir, mais tu mélanges parfois réalité, intuition et imagination. Résultat, la moitié du quartier vit dans une série que tu as totalement scénarisée. Du coup, cette semaine, les commères découvriront enfin toute la vérité sur tout le monde.
10: Des commères.
6: Ah, des commères. Oh là là, il y en a partout.
10: Qu'est-ce qu'il y en a des commères?
6: Ah, il y en a partout.
10: Et puis, ça me fait rien, tu descends chez toi, tu vas en ville. Bah, tu sais quoi?
9: Ou alors, tout le monde est au courant de tout avant toi aussi.
6: Ou alors, quand t'habites en ville et que ça guine derrière le rideau, tu vois le rideau qui bouge. Oh là là là là là là là là.
9: Ça peut pas discret en plus. T'habites.
6: Calme-toi quand même.
10: Kevin.
6: Nous sommes quand même, Kevin, à une heure de grande écoute. Voilà les amis, on va se quitter, on va se retrouver demain, et demain c'est une spéciale sport. Aha. On va commencer à faire un petit horizon autour de la Coupe du Monde de football qui s'approche.
9: Oui,
10: c'est promis.
6: Allez, je vous dis à demain l'équipe.
10: Ciao.
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0: 1991 à avoir remporté au moins un titre du Grand Chelem. C'est une première pour une équipe féminine française de handball. Metz a remporté hier la Ligue des Champions. Les Messines ont réalisé l'exploit face au club hongrois de Győr, référent sur la scène européenne et double tenant du titre en s'imposant 31-29 à Budapest. Athlétisme, la star du saut à la perche, le Suédois Mondo Duplantis a été battu hier à domicile lors du meeting de la Ligue de Diamants à Stockholm. Duplantis, dont la dernière défaite remontée à juillet 2023 à Monaco, s'est arrêtée à 5,80 m. Il a échoué à franchir 6 mètres. Il a été devancé par l'Australien Curtis Marshall. Cyclisme, le Tour d'Italie féminin a rendu son verdict hier. C'est la néerlandaise Demi Vollering qui court dans l'équipe française FDJ Suez qui a remporté ce Giro d'Âme 2026. Elle a renversé la vapeur dans la dernière étape. Kimi Antonelli sur Mercedes s'est imposé hier sur le Grand Prix de Monaco. Le prodige italien a tiré le meilleur parti de sa pole position acquise samedi dans les rues de la ville et s'est montré solide pour aller décrocher une 5e victoire cette saison et en carrière. Le reste du podium est complété par la Ferrari de Lewis Hamilton et la Red Bull d'Isaac Hadjar qui décroche son premier podium sous les couleurs de l'écurie autrichienne. C'est la fin de ce Flash Sport. Une très bonne journée à toutes et à tous.
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3: Et voilà, déjà 19h sur Vive FM avec Vive l'après-midi, l'heure fatidique où Vive l'après-midi range les micros et se promet chaque jour d'être un peu plus professionnel demain. Merci d'avoir survécu 3 heures de blagues, de musique et d'actu, pas toujours maîtrisées mais toujours avec sincérité. C'était Déborah et toute l'équipe de Vive l'après-midi, la seule émission où le sérieux est en pause de café permanente. À très vite avec le même bazar organisé par l'équipe de Vive l'après-midi sur Vive FM.
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0: 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Il est 1h.
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